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1: Il est 6h.
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3: Bon début de semaine à toutes et à tous. Merci de prendre rendez-vous du débat matinal avec nous sur la caravane et en studio. En direct, bien évidemment, avec moi pour l'animation des échanges, M. Adrien Moussou et M. Ernest Baguidi. Votre voix compte à mes auditeurs. Écrivez-nous justement par WhatsApp au 01 97 17 76 20 et sur notre page Facebook Expression Libre. Nigeria, augmentation des salaires des militaires. En effet, la semaine dernière, le président Bola Tinubu a annoncé une importante revalorisation des salaires. Une mesure destinée à améliorer les conditions de vie de ces militaires. Mesdames, Messieurs, bienvenue, bonjour. C'est le plat de résistance de votre rubrique Débat, Expression Libre de ce jour. Monsieur Nesmavidi, bonjour.
4: Bonjour Romain, bonjour à tous.
3: Augmentation des salaires, une bonne nouvelle tout naturellement pour ces militaires nigériens. Qu'en dites-vous?
4: Non, je crois que sans être nigérien, si nous observons aujourd'hui ce qui se passe autour de nous et les missions assignées aux militaires aujourd'hui face aux multiples assauts des rebelles et ce qui va dans tous les sens où il faut redoubler d'efforts et de vigilance, il faut motiver davantage ces acteurs-là qui sont au front, et ce qui permet de stabiliser cette situation d'insécurité, que ce soit en interne ou en externe, parce qu'il arrive qu'ils soient sollicités pour aller intervenir ailleurs. Je vais citer le cas du Bénin, par exemple. Donc, sûrement que le président Tinubu ayant constaté peut-être ou bien ayant vent d'une certaine démotivation de ces hommes ou une stratégie quand même pour les motiver davantage pour qu'ils soient mieux engagés, il a probablement trouvé cette formule et qui consisterait quand même à leur donner beaucoup plus d'avantages. Parce que ce n'est pas facile. Autrefois, oui, le militaire n'était pas tout le temps au front et on n'avait pas idée du rôle qu'il pourrait jouer dans une république. Mais aujourd'hui, je crois que ça devient très sérieux. Leurs vies sont tous les jours risquées.
5: En danger.
4: Et en danger. Et donc, il était important, comme je le disais tantôt, qu'on trouve rapidement des moyens pour qu'ils justifient quand même cet engagement-là, qu'ils prennent. Donc, ce n'est pas un acte banal, de mon point de vue. Ça a été certainement bien mûri. Et les populations, les citoyens doivent comprendre que c'est pour leur quiétude, c'est pour leur sécurité que le président Tinubu a dû prendre cette mesure-là pour que cela n'aille pas dans tous les sens et que les autres catégories professionnelles commencent par réclamer aussi qu'on revoie leur situation parce que les autres, les militaires ne seraient pas les seuls fonctionnaires de l'État, non. Je crois que les rôles ne sont pas les mêmes. Le contexte a véritablement changé, le contexte sous-régional d'insécurité qui pourrait, comme je l'avais dit tantôt, justifier cet acte que le président Tinubu vient de prendre.
3: Monsieur Adrien Moussou, bonjour.
6: Bonjour Romain, bonjour amis auditeurs et auditrices.
3: Une décision du président nigérien qui surprendrait?
6: Non. À la bonne franquette de dire que cette décision ne surprend nullement et ne saurait surprendre. Partager un pan de l'argumentaire développé tantôt par M. Enes Gbagidi, j'y adhère pleinement. Bon, ce n'est pas moi que j'y adhère ou pas, mais c'est une façon de vous dire que, oui, pour moi, il est quand même normal que l'on pense à l'amélioration des conditions de vie et de travail de ces militaires nigériens. M. Gbagbodji a évoqué les zones de turbulence, les problèmes de tension. Est-ce le qui vivent désormais? C'est le stress permanent avec les percées ou les incursions de ces djihadistes-là qui, depuis quelques années, empoisonnent sérieusement la vie au quotidien de nos compatriotes africains nigériens, nos voisins, nos géants voisins. Là. Mais le journaliste ou l'observateur veut pousser un peu le bouchon, M. Choki. Je me pose la question suivante. Bon, pourquoi maintenant? Pourquoi maintenant? Vous comprenez bien, parce que M. Gbagbodji, là, il pleurait également. Ils ne sont pas les seuls fonctionnaires de l'État ou agents de l'État. Mais moi, pourquoi maintenant, M. Choki? Bon, on dira que M. Amoussou, il trouve toujours il fait toujours certaines comparaisons. À la limite, il est soupçonneux. Bon, je veux bien l'être et demeurer Saint-Thomas en attendant qu'on me convainque des contraires, M. Choki. Mais l'élection présidentielle, c'est dans quelques mois. Il y a des bruits de botte, M. Choki. Entre-temps, des décisions ont été prises. Bon, pour masculer, je dirais, pour esquinter cette opposition-là, ou ces candidats-là. Bon, vous comprenez bien. Bon, s'est-il dit que c'est le moment plus qu'à jamais de mettre à l'aise ces militaires-là, de les dissuader. Bon, vous comprenez, hein? Je me pose des questions, je mets des hypothèses. Je ne confirme rien, monsieur Choki. Voilà pour dire, je pousse le bouchon. Oui, je suis pour qu'on augmente. Parce que c'est vrai. Les militaires, les gendarmes, les policiers, etc. Ils sont pratiquement tout le temps au front. Mais c'est ce qui écoute des risques permanents. Leur vie en danger. Soit. Mais pourquoi maintenant le journaliste ou le chroniqueur se pose de la question. Est-ce qu'il faut faire rapprochement avec l'élection présidentielle à venir ou les opposants, ceux-là qui sont en train d'être exclus, n'ont pas encore dit leur dernier mot. Vous comprenez bien que ça puisse donner à réfléchir parce que ce n'est pas évident qu'ils se laissent faire aussi facilement. Et dans nos pays africains, la plupart du temps, lorsque les voix discordantes se font constater, pour les en empêcher ou pour les dissuader, on se sert toujours des militaires, des gendarmes, des policiers, etc. Pour faire ce que vous savez déjà. Et c'est de violence face à ceux-là. Le faire abattre le caquet. Est-ce pour cela, est-ce dans cette perspective, j'attends d'en être convaincu davantage, M. Choki.
3: M. Gbagbodji, direz-vous aussi que la période choisie fait naître des suspicions?
4: Bon, il y a une raison à toute chose. Hein, pour, quelle que soit la période, il faut quand même prendre cette décision un jour. Il faut
6: ah oui,
4: quand
6: même M. Gbagbodji, je vous le concède.
4: Pour prendre cette décision. Et mais à supposer même qu'on ait soupçonné probablement d'éventuelles réactions de l'opposition pour perturber les élections à venir et qu'on prenne cette mesure, c'est tout à saluer, puisque c'est toujours pour protéger les populations. Et pourquoi on prend cette décision? Ça veut dire qu'on soupçonne que ces opposants-là pourraient effectivement planifier des choses.
6: C'est-à-dire, soyez précis. Ces opposants qui n'ont pas des armes.
4: Non. Qui vous a dit qu'ils n'ont pas des
6: oui,
4: armes?
6: Oui, planifier quoi?
4: Monsieur Amoussou.
6: Nous parlons des militaires, là.
4: Monsieur, le président Tinubu a-t-il des armes?
6: Non, lui il n'en a pas, mais c'est le chef suprême.
4: Mais qui maintenant.
6: Des armées.
4: Quand on prend les individus, ils ne sont pas des militaires, ils ne sont pas individuellement armés.
6: Oui, mais. Vous dites mais, que ça peut planifier quoi? Vous ne voulez pas sortir le mot. Je vous comprends.
4: Ce n'est pas moi qui le dis.
6: Je vous comprends.
4: C'est plutôt vous qui estimez que les élections sont proches.
6: Oui.
4: Et c'est pour ça.
6: Oui.
4: Bon, moi, je ne vois pas le lien. Le seul lien, c'est que, oui, il y a le djihadisme à côté. Les élections arrivent. C'est des périodes à haut risque. Il faut motiver davantage les militaires pour que le pays soit sécurisé.
6: Monsieur Gbagbodji, je ne vous interromps pas. Je ne vous interromps pas. Mais lorsqu'on me dit parfois et chaque fois, oh, c'est l'antienne qu'on chante, élections à haut risque. Les élections ne seront jamais à haut risque. C'était que on permet à tout le monde de partir sur des bases égalitaires. Transparence obligeant. On est quitte par rapport à la liste électorale et tout. Quelle violence. Quelle opposition boudrait. Mais qu'est-ce qu'on constate la plupart du temps? Les forts de l'instant, ils font tout pour noyauter les listes en leur faveur. Le juge des élections, on fait tout pour positionner dans les bureaux de votre autre. Quelle heure? Et puis, mais à la limite, on traficote les résultats. Comment faire ça? Voulez-vous que les autres se taisent? Voilà pourquoi on dit. Mais pourquoi est-ce qu'en Europe, en France, les pays là que nous copions là, on ne dit pas, les gens arrivent à Horizon, on fait ici, et on fait descendre les chars, et dans la côte de rue, c'est des militaires, des gendarmes, je suis dans les pays africains. Oh là là, c'est ça qui est la question en fait. Le plan le suivant. Monsieur Bardi, c'était une parenthèse, je ne peux pas continuer sinon je vous aurais manqué de
4: politesse. Non, pas du tout. Moi, je. Allez-y. Vous ne faites que mettre de l'eau à mon moulin. Oui, c'est juste très joli quand vous citez les pays européens.
6: Oui.
4: Alors, nous sommes. Est-ce que nous sommes sur le même palier?
6: Pas du tout. J'y reviendrai en détail.
4: Non, pas du tout. Est-ce que chez les autres, vous avez jamais entendu Corse, le pays, machin, des conneries comme ça?
6: Non.
4: Alors?
6: Ah, voilà.
4: Donc, autant l'opposition, là, quand les gens sont dans une complicité permanente.
6: Justement. Là, je vous
4: dis. C'est ça, la réalité de l'Afrique. Le jour où ces acteurs seront prêts pour qu'on y aille, vous allez voir, on ira simplement. Tout le monde veut tricher.
6: Voilà.
4: Mais c'est à croire que les gens ne trichent pas dans l'opposition quand on fait les élections. C'est non. Parce qu'on a souvent... On fait de la fixation sur le parti au pouvoir. Qui vous dit que aussi ne fraude pas?
6: Je ne les absous pas par rapport à cela.
4: Mais par contre, moi, ce que je dis, si nous sommes d'accord, qu'il peut arriver que cette opposition-là réagisse et que ça crée des troubles, et cela perturbe la quiétude des populations. Et l'État qui est garant de la sécurité des populations arrive à prendre des mesures pour épargner les populations de ces pertes inutiles qu'on pourrait connaître en vie humaine. Moi, je ne pourrais que saluer cela. En fait, ma logique est dans ce sens. Je ne dis pas qu'il n'y aura pas d'élection transparente et autres. Non, c'est possible qu'il y ait quelque chose. Mais si le dirigeant entend ces bruits de bord, comme vous l'avez dit, et anticipe et met en place des dispositions pour maîtriser cela, oui, c'est le contraire qu'on aurait déploré, mais ils savent qu'il y a telle chose, pourquoi ils n'ont pas pris les dispositions? Puisque ce n'est pas les armes qui manquent, ce n'est pas les équipements qui manquent, mais c'est les hommes qui vont les manipuler. Mais si ces hommes-là ne sont pas suffisamment motivés, ça peut créer des soucis. Parce que quand on dit on veut augmenter les salaires aux militaires, ce n'est pas aux militaires qui sont à Abuja ou bien Lagos, non. C'est tout le pays. Donc c'est tous les militaires qui seront impactés par cette mesure-là. Donc moi, je dis simplement que c'est toujours ce que nous avons mis en place qui continue de générer. Maintenant, quand on dit élection, on peut même penser que c'est après le renouveau démocratique que tout ça a commencé chez nous, par exemple. Alors non, ce n'est pas évident. C'est parce que la période révolutionnaire, il y a eu des tentatives. Le président Mathieu a tout bloqué. Mais avant ça, le bon ça a trois têtes. Est-ce qu'en ce moment-là aussi, est-ce qu'il y avait un super homme de pouvoir? Et pourtant, les gens n'ont pas pu s'entendre. Donc, c'est vous dire que les questions électorales vont toujours générer des contradictions. Mais aujourd'hui, le bien matériel a pris du pas au point où la jouissance du pouvoir rend fou certains qui ne veulent pas laisser tomber. On ne peut pas faire de concessions parce qu'on ne voit que les intérêts. C'est ça qui a compliqué le contexte dans lequel nous sommes, où les dirigeants ont été obligés. Maintenant, le militaire, oui, mais si nous avons dit, on fait sortir les militaires, l'un des rôles du militaire ou du policier aussi, c'est d'arriver à contenir, effectivement, les indélicats qui vont perturber la quiétude des autres. Donc, ils sont bel et bien dans leur rôle. Maintenant, il ne faut pas que les forces utilisées soient disproportionnées. Et là, je suis d'accord. Mais parfois, quand on a cette impression, c'est que ceux-là qui semblent minoritaires ou bien n'ayant pas de grands moyens, mais leurs réactions sont parfois violentes au point où ça sort les autres de leurs gants et ils sont parfois obligés d'utiliser des moyens forts pour les contenir.
3: Monsieur Adamoussou, on ne devrait pas contester au président son timing.
6: Bon, je suis perplexe. Vous avez vu, moi. Bon, qu'on m'en excuse. Si on devait passer la question au vote, je me dis, mais êtes-vous pour que ce soit le timing choisi pour parler de revalorisation des salaires? Je voterai contre. Qui est patiente de le faire après l'élection présidentielle? Pourquoi maintenant? Et je vous ai dit, monsieur Choki, qu'il faut bel et bien mettre nos militaires, nos gendarmes, nos policiers, quel que soit le pays d'Afrique dans lequel ils se trouvent, dans de très bonnes conditions. Et nous l'avons reconnu. Nul ne saurait nier qu'il court des risques permanents. Chaque jour que Dieu fait, la question que leurs épouses, leur conjoint, parce qu'il y a quand même des femmes militaires également, la plupart du temps, les plus nombreux, ce sont les hommes et les enfants se posent, surtout qu'il y a des tensions, des guerres, des crashs, et si papa reviendra-t-il à la maison? Et juste, vous comprenez bien, il vit dans des conditions difficiles. Pas seulement au front, parce qu'il y a différentes catégories, non?
3: Bien sûr.
6: Oui, c'est ça qui est la question. Aujourd'hui, justement, ça me rappelle le samedi août, là. Vous comprenez bien, et parfois, mais ils perdent la vie. Ces militaires-là, ça me rappelle. 10 août 2021, là. 2001, là.
3: 2001.
6: Je me rappelle, hein. Il y a eu un crash d'avion survenu, là. C'était sous le général Mathieu Kérékou. Il y a justement 25 ans aujourd'hui, si je me trompe.
3: Exactement.
6: 10 août 2000, nous sommes le 10 août 2026, là où, je crois, le colonel, l'équipe du colonel Mpina, Jean Kouagou, il y avait également, c'était le lieutenant-colonel Mohamed Salou Badarou, Sabin, et bien d'autres encore, qui ont péri dans un crash au large. Je crois que ça va dans les collines, là. Là, je savais.
4: Je savais.
6: Fait 5 ans. Vous voyez bien les conditions, là. C'est péril permanent. La question qu'il faut se poser, savoir, que sont devenus leurs veuves, leurs orphelins et orphelines? Vous comprenez bien? Ils sont partis très tôt, là. Parce que s'ils avaient été là, vous comprenez bien que, c'est vrai, ils seraient déjà à la retraite, hein, M. Choki. Quelqu'un qui était colonel pour Mpina, le colonel Mpina, et puis lieutenant-colonel pour Badarou, bon, déjà la retraite quand même, et puis soit l'un, peut-être aurait pu bénéficier quelques étoiles, général de brigade, pour Mpina, peut-être colonel pour Badarou, on sait jamais. Mais que deviennent par exemple leur progéniture et autres? Ça vous dit combien de fois nous devons nous intéresser aux sociétés militaires? Et après eux, il y a également d'autres noms. Que soit, le cas c'était sur le général Kérékou. Après, il y a le président Yahi Boni. Et maintenant, bon, après, à la suite de Boni Yahi, il y a eu le président Talon et tout ça. Des initiatives, je ne dirais pas que des initiatives n'ont pas été prises. Mais des initiatives, comment ont-elles été prises? Pour que véritablement ces orphelins, ces orphelines, ces veuves, là, qui continuent de pleurer les leurs, a-t-on vraiment tenu compte de leur situation pour que dans l'au-delà, ces militaires-là puissent véritablement se dire qu'ils sont véritablement morts pour la patrie? C'est l'une des questions. Voilà quoi, c'est pour justifier. Je donne cet exemple-là. Pour justifier le fait qu'il faille nécessairement augmenter, revaloriser les salaires de nos militaires et autres, quels que soient les pays dans lesquels ils se trouvent.
3: Monsieur Bagdi, une opération de charme, parce que le président tiendrait à son second mandat, vraiment?
4: Bon, ouais, c'est pourquoi lorsque monsieur Amoussou me dit que si on doit voter pour le timing, il ne serait pas favorable. Non, ça me fait un peu sourire. Je pense que s'il était dans la même posture que le président Tiani ne fera pas le contraire. Mais vous voulez aller aux élections. il y a une action que vous voulez poser, positive, une action positive.
5: Action positive.
4: Et vous, oui, mais améliorer les situations sociales d'une catégorie socio-professionnelle, oui, c'est une action positive. Et vous allez attendre d'avoir des difficultés pour vous faire élire et espérer d'améliorer. Alors qu'aujourd'hui, vous êtes au pouvoir, vous avez la possibilité d'agir. Non!
5: Pourquoi ne l'a-t-il pas fait?
4: Non!
5: Mais je sais, au Nigeria, c'est 4 ans. C'est 4 ans, non? Mais il y a 2 ans, il aurait pu faire cela il y a 2 ans.
4: Non, ce n'est pas évident.
5: Je ne le soupçonnerai pas.
4: Non, ce n'est pas évident. Parce qu'il venait de prendre le pouvoir.
5: D'accord.
4: Et augmenter un salaire,
5: oui, oui.
4: Ce n'est pas, on n'augmente pas pour revenir en arrière.
5: Je sais bien, je ne suis pas des financements.
4: Donc, non.
5: C'est les bribes, genre.
4: Non, on n'a pas besoin d'être financé.
5: Oui.
4: Donc, c'est un peu comme, même si le petit déjeuner que vous donnez à votre enfant, vous lui donnez 100 francs, vous augmentez à 150. Vous allez revenir encore à 100 francs. Il va espérer 200. Les fois à venir. C'est la même chose. Donc, moi, je crois qu'il faut vraiment analyser la capacité financière du pays. Et arriver quand même à maîtriser les autres catégories socio-professionnelles, justifier suffisamment ce que vous voulez faire. Maintenant, si ça doit aider à déclencher l'estime du peuple et renforcer ces acteurs-là, les motiver davantage pour qu'ils jouent efficacement leur rôle, je prends la décision avant les élections. Parce que rien ne prouve que je vais gagner. Et rien ne prouve non plus que après les élections, je vais faire.
5: D'accord.
4: Troisième chose, pour les individus même, c'est Maragaye. Plus tôt on le prend, mieux ça vaut pour eux. Donc, quand vous prenez dans un sens comme dans l'autre, le moment, il est bien indiqué, politiquement ou socialement, et du point de vue sécuritaire, en termes d'objectifs visés, moi, je crois que le moment est bien choisi. Pourquoi on veut en vouloir à quelqu'un qui prend un acte lorsque... on tend vers les élections. Bon, tout le monde le fait. Et pourquoi on fait campagne aussi? Et on fait des promesses dans les... Oui. Maintenant, lui, il agit déjà à un niveau donné. Pour les militaires, c'est réglé. Maintenant, avant les élections, il va trouver d'autres actions à mener ou bien il va faire des promesses aux populations. Donc, moi, je ne trouve pas d'inconvénient. Et je dis une fois encore, nous sommes en Afrique et c'est ce que nous méritons qui nous arrive. Le jour où les gens seront prêts et ils voudront qu'on change, on va changer. Mais pour le moment, nous n'en sommes pas encore là. Et c'est bien dommage, mais on subit simplement.
3: Monsieur Adrien Moussou, partagez-vous le point de vue de ceux qui pensent que les tensions déjà perceptibles dans le cadre de la prochaine présidentielle sont plutôt des éléments ayant obligé Bola Tinubu à se montrer généreux?
5: Oui, des choses faites de développement que j'ai fait tantôt, oui. Votre question ne fait que qu'étayer la thèse que moi, je soutiens, que je continue de soutenir avant, pendant. Et après cette élection présidentielle, là, M. Gbagudi, il m'a semblé tourner autour du pot, non? Je vais droit au but. M. Gbagudi, avant d'être élu président de la République, le Canada... Bola Tinubu a eu en face de lui un adversaire redoutable, Atiku Abubakar. Donc je me trompe.
4: Tout à fait.
5: À l'approche d'un remake, des lois ont été votées, des dispositions ont été prises pour qu'il ne soit pas aux élections, si ça marchait, M. Gbagudi. Et déjà, il y a des mécontentements. Nous sommes au Nigeria, M. Gbagudi. Il
4: oui.
5: y a des mécontentements. Certains disent qu'ils ne vont pas se laisser faire et qu'ils ont compris son jeu, son topo. C'est dans cette mouvance-là que tout de suite, Bola Tinubu, candidat à sa propre succession, il augmente le salaire seulement des militaires. C'est ça, M. Gbagudi. Voilà pourquoi je disais que j'aurais souhaité qu'il patiente de le faire. Après les élections, s'il venait à gagner, eh oui, soit il décide.
4: Et s'il ne gagnait pas?
5: Ah, mais, il est, justement, il laisse.
4: Et c'est tant pis pour les militaires.
5: Bah, oui,
4: vous souhaitez qu'on améliore les conditions
5: de vie? Oui, oui, oui.
4: Qui vous dirait celui qui va gagner va améliorer la situation.
5: On ne peut pas là le problème. Mais, monsieur Baguidi, je vous l'ai dit, pour moi, je soupçonne la manœuvre. Mettre à l'aise au fait, monsieur Choki. Pas que je retire forcément mon expression, mon mot, revaloriser. On veut mettre à l'aise ces militaires-là. Écoutez les gars, attention. Quand il y aura du bruit et tout ça, sachez à quoi vous en tenir. Ne montez pas que nous pour dire que suite à, aux actes de violence, les civils ne se comprenant pas. Le pouvoir étant, pour le moment, les militants prennent leurs responsabilités. Il les met déjà à l'aise. C'est ce que moi je soupçonne, monsieur Choki. Au fait, c'est tout. Sinon, oui, qu'est-ce qui presse? C'est dans un semestre, là. En janvier, l'élection présidentielle, sauf modification encore d'agenda, l'élection présidentielle aura lieu en janvier prochain. Mais c'est ça qui est la question, qu'est-ce qui presse? Autant augmenter le salaire, alors, de Dieu augmente le salaire pour tout le monde.
4: Ah ouais. Ça ne se fait pas comme ça.
5: Justement, c'est ça, il dit, mais
4: non, monsieur Abousou, pensez que si un militaire a l'ambition de prendre le pouvoir parce qu'il constate que les civils ne comprennent pas, c'est l'augmentation de salaire qui va l'arrêter. Ce n'est pas tous les militaires qui rentrent dans cette affaire-là de coup d'État ou je n'en sais rien.
5: Justement.
4: Mais c'est un poignet d'individus.
5: Justement, il se fait que ce n'est pas tous les militaires souvent qui ont cette affaire-là.
4: Donc, ce n'est pas... Non, je dis... Moi, je dis...
5: Oui.
4: Motiver
5: pour
4: pacifier lorsqu'il y aura une insurrection, lorsqu'il y aura la violence,
5: je
4: suis d'accord. Et c'est normal.
5: D'accord.
4: Maintenant, utiliser cette décision que je qualifie d'acte positif pour les bénéficiaires.
5: Moi non plus.
4: Je l'achète.
5: Moi non plus, mais j'ai poussé le bouchon.
4: Mais attendre d'être élu avant de donner. Mais on dit, mais j'ai faim.
5: Ah oui.
4: On dit demain on va manger. Que je mange aujourd'hui,
5: D'accord, j'ai compris.
4: Demain on avisera.
7: Monsieur Baguidi, nous évoquions tantôt la mémoire de ces militaires décédés dans ce crash. Là, il y a 25 ans, doit-on encore se préoccuper de la situation des orphelins et veuves qui continuent de pleurer leur départ de ce monde?
4: Non, oui, c'est pas eux seuls. Parce qu'après, on en a connu. On en a connu même tout récemment au nord du pays. C'est encore frais là. Les autres, c'est même chronique déjà. Ici, c'est encore frais. Et il a été mis en place une commission, me semble-t-il, pour faire un suivi.
5: Avant même faire débat, ici, avant apprécié.
4: Maintenant, je ne sais pas la suite.
5: Voilà.
4: Parce qu'on n'a plus d'informations autour. Est-ce que cette commission travaille comme il se doit? Nous allons simplement interpeller cette commission-là pour qu'on fasse le point de ce qui se passe. Et qu'on sache que cette belle mesure qui a été prise en ce moment que nous avions salué, est en train de porter ses fruits.

0: effectivement les bornes, parce qu'ils sachent. Donc c'est tous ces militaires-là qui sont partis dans ces conditions. On a voulu quand même que les décisions qui ont été prises en leur faveur soient rigoureusement respectées. Donc j'espère bien que tout se passe très bien. Et une fois encore, nous profitons de l'occasion pour attirer l'attention des autorités sur la nécessité de faire vivre véritablement cette commission-là, afin que, surtout au regard de ce qui se passe chaque jour que Dieu fait, et nous saluons la mémoire au passage de ceux-là, et ceux-là qui sont au front et qui, jour et nuit, se battent pour repousser effectivement ces voyous qui ne veulent pas nous laisser tranquille. Donc, moi, j'espère bien que tout sera fait dans ce sens. Une fois encore, nous attirons et nous implorons effectivement leur veille, leur diligence, afin que cela soit bien fait.
1: Monsieur Adiamoussou, normalement, ces orphelins devraient non seulement bénéficier d'un accompagnement avec des dérogations.
2: Oui, vous comprenez bien, oui. Je vous l'ai dit, non, il y a 25 ans, il y a ceux-là, ces officiers-là, ces militaires dont nous avons parlé. Je n'avais que cité trois, non? Quelques-deux autres noms me sont revenus. Candidat Trigobert, Renotin, un certain Renotin, Arsène Vincent. Vous comprenez bien que j'ajoute aux trois autres que j'ai cités là. Vous comprenez bien, oui, parce que en ce moment-là, je crois savoir, j'ai même couvert. C'est moi qui ai accompagné, bon, en tant que position de reporter, la ministre des Affaires sociales de la famille, Madame Claire Onga et mon nom. Dans le gouvernement du président Kérékou, là, en 2001, là, au domicile du pilote Sabin Roumenou. Eh oui, pour aller présenter les condoléances du gouvernement et de l'État à la veuve et aux orphelins. Deux garçons, le cas Sabin Roumenou, deux garçons à l'époque, avaient appris qu'ils devaient être dans une école militaire ou bien dans une école militaire, là, ben. Qui sont devenus ces enfants-là, après récemment, que finalement, l'un n'a pas pu continuer parce que on ne l'aurait pas mis dans les conditions qu'il fallait véritablement, bien qu'il aurait le prix. Mais c'est pas quelque chose, surtout, on doit pouvoir suivre. Et M. Gbagdi fait bien de rappeler la commission-là, parce que je crois savoir que avant déjà fait le débat ici, une fois déjà, très belle initiative prise en ce moment-là par le gouvernement du président Talon, qui a insisté. Effectivement, et des choses ont commencé par se faire. Mais bon, plus après un an, plus des nouvelles. C'est le moment. Parce qu'en ces occasions-là, vous voyez bien le 16 janvier 1977, c'est vrai. Au moins, j'ai encore aperçu le 16 janvier dernier, hein, le chef d'état-major général des armées, général Baguidi, le frère de celui-là, puis certainement qui est avec nous en studio, c'est ce qu'il m'entend, le Savaloir, il pourrait bien aller pour le dépôt du gerbe. Oui, même ceux-là, les Tonsou Mathieu, Bambou Tchoubia, Alassane Kassim, Bambou Tchoubia, Doum, comme l'an Sylvain, autres là. Oui, on doit pouvoir faire mémoire, se souvenir, se rappeler, et tout ça, et faire le point. Est-ce que des choses ont été véritablement faites, hein? Est-ce que on repart sur les traces, ces veuves, ces orphelines, ces orphelins-là, que deviennent-ils? L'armée, au niveau de l'armée, on doit pouvoir même avoir, je dirais, une structure. Bon, il y a déjà une commission, c'est ah bon, on devrait pouvoir faire tout ça. Parce que tout ça, c'est l'histoire de notre armée. Eh oui, ce doit être l'histoire de notre armée. En telle année, il y a telle chose, il y a telle situation, en telle autre, il y a eu telle. Soit c'est un écrasement, c'est au fond, et c'est ça. Et ça remonte. C'est aussi ça l'histoire d'une armée, d'une république, monsieur Joki.
1: Monsieur Nesbaghidi, conclusion.
0: Non, je crois que le Nigeria, à travers le président Tinubu, a bien voulu rassurer, reconnaître aux militaires l'effort qu'ils font, les efforts qu'ils font tous les jours que Dieu fait. Et à travers une décision qui a été prise, celle-là, qui consisterait à améliorer leur situation salariale, c'est à saluer. Moi, en ce qui me concerne, quel que soit le moment choisi, ça pourrait aider à régler une situation et que progressivement qu'on pense aussi aux autres. Au Bénin, oui, nous avions rappelé cette commission qui a été mise en place pour faire un suivi de l'application des décisions qui ont été prises en direction des veuves et orphelins de nos frères militaires qui ont péri

0: lorsqu'ils étaient en train de défendre la patrie. Nous voudrions quand même que cette compétition-là fasse de très beaux travaux et puis que ces enfants-là puissent bénéficier effectivement de ce qui a été prévu pour eux et leurs épouses, pourquoi pas. Donc, tout cela aidera à motiver les autres qui sont encore en situation d'agir. Et ce serait la seule reconnaissance de tout le peuple béninois à travers l'acte qui a été pris par le gouvernement.
1: Monsieur Adéonsou.
2: Oui, je fais mienne la conclusion tirée par monsieur, ou faite par monsieur Nesbagdi, tout en demeurant, tout en me posant la question du timing du président Tinubu pour revaloriser les salaires. Quant à Renaud Tévenin, Hassène Canguida, Rigobert Roumanou Sabin, Badarou, Mohamed Salihou Mpina, Jean Kouagou, ces militaires-là qui ont péri dans un crash, malencontreusement, au l'âge de Savet, il y a 25 ans, que leurs âmes reposent en paix et que c'est le moment également d'exprimer notre proximité brillante à leurs différentes familles, s'entend surtout les veuves, les orphelins et orphelines. Et ils doivent nullement désespérer, sait-on jamais. Les autorités sauront à quoi s'en tenir. Et avant dit, il y a une commission. Les membres de cette commission-là, certainement, auront à prendre des initiatives, dit-on. Non. Pectus est disertu fascit. C'est le cœur qui fait les éloquents. Les grandes pensées viennent du cœur, disent les Latins.
1: Très bonne semaine à toutes et à tous. À demain.
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Résultat du dernier tirage du dimanche 9 août 2026. Les numéros tirés sont le 70 66 12 06 42. Numéro tiré pour le dernier tirage du dimanche 9 août 2026. Le 70 66 12 06 42. Et voici les résultats du tirage de ce lundi 10 août 2026. Le 18, le 02, le 35, le 43 et le 22. 18, 02, 35, 43, 22.

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1: 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sont-elles pas inscrites dans ton livre rien n'est perdu non vitile nous do jemere mavo mawo de sutun ron de yan fi de yan fi na rukonu mi de ma tun dia
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1: 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Psaume 126, verset 5. Et donc, ceux qui sèment avec l'âme moissonneront avec chant d'allégresse. 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
1: 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J'ai fait quoi pour mériter ça? Et non, on doit croire notre chien. 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
2: Oui.
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1: Écoute ça, quoi.
0: Hein?
1: À fond, quoi?
2: C'est carré. Eh bien, commissariat, donc, on connaît pour tout le monde. Je n'ai pas de problème. Parce que c'est le policier, il y a un homme. Mais on doit voir que non, que nous avons un homme qui n'est pas le commissariat. On est soumis. Mais on est soumis.
1: Ah!
2: Il y a dit que c'est Wami Wai, tribunal, première séance, ni procureur, donc, vous n'avez pas bien comme un docteur à Founo, ou Motona Foudia, tout ce Foudia. Mais, la date de ce que vous avez dit, c'est que vous avez dit, la date de ce que vous avez dit, c'est que vous avez dit, c'est que vous avez dit, c'est que vous avez dit, c'est que vous avez dit, c'est que vous avez dit, c'est que vous avez Bon, elle a capé bien, mais donc il y a une autre donc je suis à la fête du blanc.
1: Ah ouais.
2: Pour m'en donner pour moi. Bon, ouais, y'a mis.
1: Oh!
3: Aïe, crédit. Ouais,
1: que crédit à vous.
3: Crédit aussi au vent.
1: Ah!
0: Ah! Ouais.
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4: 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Nous sommes en train de faire des choses. Nous sommes en train de faire des choses. 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
1: Bonjour et bonsoir à tous nos amis auditeurs.
2: Prions.
1: Papa bien-aimé, toi qui as créé le ciel et la terre, toi qui es providentiel, qui fait lever ton soleil sur les justes et les méchants, toi qui fais pleuvoir dans le champ du juste comme du méchant, toi qui es omniscient et omniprésent, toi qui as envoyé ton fils unique mourir à cause de notre péché, tu l'as ressuscité pour notre justification. Nous voulons te dire grand merci. Merci pour ta justice qui exigeait le sang sans tache. Merci pour ton amour qui nous a cherchés et nous a trouvés. Merci parce que tu es souverain. Et quand tu agis, personne ne peut te demander que fais-tu. Parce que quand tu créais le ciel, la terre, les oiseaux, les animaux, les montagnes, il n'y avait aucun conseiller auprès de toi. Tu te suffis à toi-même. Tu es l'éternel Je suis. Mais toi, ce Dieu dévorant, tu es devenu un humain. Seigneur, merci pour cette grâce. Seigneur Jésus, merci d'avoir accepté d'aller à la croix. De verser ton sens pour que le voile soit déchiré. Et ce sang a satisfait à toute la justice de Dieu. Et c'est par ce sang que nous sommes purifiés. C'est par ce sang que nous sommes saints devant toi ce matin. Papa bien-aimé, merci pour l'Esprit Saint qui nous conduit dans toute la vérité. Merci pour la Pentecôte, Seigneur. Merci pour la plénitude du Saint-Esprit. Saint-Esprit, nous te demandons de nous remplir. Remplis-nous de hardiesse et de zèle. Afin que nous puissions exposer Jésus. Nous sommes venus ici pour exposer une seule personne. C'est Jésus. Jésus plus rien. Jésus est l'œuvre incommensurable qu'il a accomplie à la croix. Papa, bénis ce nouveau thème que nous allons commencer. Et ouvre les yeux de notre entendement afin que nous puissions voir exactement comme tu vois. Bénis nos dirigeants, Seigneur. Donne-leur ta crainte. Donne-leur l'amour de leur pays qu'ils dirigent. Afin qu'ils puissent bien faire le boulot. Nous prions pour leur famille, leurs collaborateurs, leurs conseillers. Nous prions pour tous les députés de la nation. Afin que toutes les lois qu'ils vont voter tiennent compte de ton cœur. Donne-leur de voter les lois selon l'amour qu'ils ont pour le pays.
2: Et
1: que tu puisses influencer chaque cœur.
2: Une fois
1: encore, bénis cette émission. Viens et délivre-nous et nous serons délivrés. Car si toi, Jésus, tu as franchi quelqu'un, il est véritablement libre et affranchi. Merci parce que tu le fais. Pas à cause de nous. Tu fais tout à cause de Jésus. Amen.
2: Amen.
1: Mes chers amis, nous allons commencer ce nouveau thème qui est intitulé « Ancien, nouveau et responsabilité ». Ancien, nouveau et responsabilité. La fois dernière, je vous disais de diviser votre papier en trois colonnes. Et puis, la première colonne pour ancien. La colonne du milieu nouveau. Et la dernière colonne, responsabilité. Donc, nous allons commencer par l'ancien ce matin. Nous voulons lire Romains chapitre 5, 6 jusqu'à 10. Nous prions le Seigneur de nous ouvrir véritablement les yeux de notre cœur. Parce que ce que nous allons enseigner à partir d'aujourd'hui est très capital pour la vie chrétienne. Si des chrétiens sont ballottés de gauche à droite, si le chrétien ne donne pas toute la gloire à Dieu seul, c'est à cause de la méconnaissance de ces choses que je vais enseigner. Si vous voyez des pasteurs, des évangiles, des apôtres, qui prennent l'église locale comme leur propriété, c'est parce qu'ils ne comprennent pas ce que je vais enseigner. Une fois encore, que Dieu nous ouvre le cœur et que le Saint-Esprit nous illumine. Romains chapitre 5, 6 jusqu'à 10. Je lis la parole de Dieu et suivez-moi s'il vous plaît. Car lorsque nous étions encore sans force, Christ au temps marqué est mort pour des impies. Donc ici nous voyons deux choses déjà. Sans force et impies. Nous allons expliquer ça profondément. Verset 7. À peine mourrait-on pour un juste, quelqu'un peut-être mourrait-il pour un homme de bien. Mais Dieu prouve son amour envers nous en ce que lorsque nous étions encore des pécheurs, Christ est mort pour nous.
2: Amon maudele eyinwanu miyo sokle do wenu emi pe lo wa rutonyu ewe Christ kuro tami tome.
1: Donc nous étions pécheurs.
2: Nda yo miyu wa ruto.
1: Ça fait trois.
2: Eblaton.
1: Sans force.
2: Mi do gan.
1: Impie.
2: Mi no simawa.
1: Et pécheurs.
2: Boyu wa ruto.
1: Verset 9.
2: Kikame tenego.
1: À plus forte raison donc maintenant que nous sommes justifiés par son sang, serons-nous sauvés par lui de la colère.
2: Dion.
1: Car si lorsque nous étions ennemis, nous avons été réconciliés avec Dieu par la mort de son Fils, à plus forte raison maintenant, étant réconciliés, serons-nous sauvés par sa vie. Donc, dans le verset 6 jusqu'au verset 10, cela nous décrit les caractéristiques de l'ancien.
2: Autrement
1: dit, l'ancienne nature pécheresse.
2: Bon, alors pas des voix ni nommé Rouarou.
1: Tout le monde qui naît dans ce monde naît avec cette nature pécheresse. Et la Bible déclare sans embâge que nous étions sans force. Nous étions des impies. Que l'ancien était pécheur. L'ancien est ennemi de Dieu. Vous voyez un peu, ces quatre choses décrivent l'ancien. Premièrement, la force c'est quoi? C'est une puissance d'action. Donc sans la force, quand on dit que nous étions sans force, cela veut dire que nous étions incapables d'agir. C'est l'incapacité d'action. C'est carrément l'impuissance. Deuxièmement, la Bible déclare que l'ancien est impie. Si vous êtes né de nouveau, vous étiez impie avant de naître de nouveau. Et ça veut dire quoi? Ça veut dire des blasphémateurs. Des gens qui commettent des sacrilèges. L'impie est la personne qui méprise Dieu et sa parole. L'impie va toujours à l'encontre de la volonté de Dieu. Un autre terme biblique pour désigner l'impie, c'est le méchant. Mais dans la prière d'ouverture, à cause de la providence de Dieu, il pleut dans le champ du juste comme dans le méchant. Troisième caractéristique de l'ancien. Si vous êtes maintenant enfant de Dieu, vous étiez pécheur avant de devenir enfant de Dieu. Et quand vous devenez enfant de Dieu, vous n'êtes plus un pauvre pécheur. Vous êtes un saint à qui il arrive de tomber. C'est pour ça que je vous dis que quand on ne comprend pas bien l'ancien, on ne peut pas apprécier à sa juste valeur le nouveau. Quatrièmement, la Bible déclare que l'ancien est ennemi de Dieu. Donc nous étions des personnes hostiles à Dieu. Des personnes qui combattent Dieu. C'est ce que nous étions. Donc si nous considérons les quatre caractéristiques de l'ancien, vous pouvez voir que cet ancien-là, ou bien cette ancienne nature pécheresse, c'est vraiment quelque chose de pourri. Et parce que l'ancien est sans force, parce que l'ancien est impie, parce que l'ancien est pécheur et ennemi de Dieu, la conclusion, c'est que cet ancien est spirituellement mort. Donc chaque personne qui naît dans ce monde, quel que soit le palais dans lequel vous naissiez, quel que soit là où on vous a mis au monde, ça peut être à l'hôpital, ça peut être à la maison, ça peut être dans le champ, ça peut être même dans l'avion. Quand vous naissez là, depuis que Adam et Ève ont chuté, toute personne qui naît dans ce monde, elle naît avec cette ancienne nature pécheresse. Par conséquent, nous naissons spirituellement morts. La conclusion de sans force, impie,
3: pécheur ennemi.
2: Eze edo gan eno si mawa bon kento bon kwa uto ton eto si meon.
3: C'est que cette personne est morte.
2: Mais non do gbigbo meon e kwe.
3: L'ancienne nature
2: ni no me roro
3: est irréconciliable avec Dieu.
2: Et si tara mawa.
3: Nous ne pouvons rien faire de nous-mêmes.
2: Si blonde debout mi dessus non.
3: Dans l'ancienne nature pécheresse.
2: Donc ni no me roro wa uto ton meon.
3: Nous ne pouvons rien faire.
2: Mais si blonde debout
3: de nous-mêmes pour être convertis. Elle ne peut jamais se convertir l'ancienne nature pécheresse. Elle ne peut changer de nature par elle-même. Mais qu'est-ce que toutes les religions confondues nous enseignent? Que l'ancien peut devenir nouveau, c'est-à-dire peut changer de nature, en faisant des tas de choses. Voilà le poison de la religion. Quand on parle de religion, c'est des tas de choses qu'on nous demande de faire. Par nous-mêmes, nous qui sommes spirituellement morts, qui sommes sans force, qui sommes impies, qui sommes pécheurs ennemis, la religion met des tas de choses devant nous et nous demande que si nous les faisons, alors nous allons nous approcher de Dieu et nous serons acceptés par ce Dieu. Mais pourquoi les gens croient en ça? C'est parce qu'ils ne connaissent pas exactement les caractéristiques de l'ancienne nature. Certains vont jusqu'à nous dire, quand vous torturez votre corps, quand vous la sujettissez à une discipline rigide, une discipline rigoureuse, c'est-à-dire vous maltraitez le corps, puisque c'est le corps qui pêche, si vous le maltraitez, si vous le faites souffrir par des jeûnes, et même les gens se lapident eux-mêmes, c'est-à-dire se torturent eux-mêmes. Et ils sont dans une rigoureuse discipline. Pour que l'ancienne nature ne pêche plus. Mais ce n'est pas vrai. L'ancienne nature s'appelle déjà nature pécheresse. Donc, quel que soit ce que nous faisons, quel que soit l'état de choses qu'on nous présente en fait à faire, puisque nous sommes spirituellement morts, on ne peut rien faire pour s'approcher de ce Dieu qui est esprit. Vous voyez? Et dès qu'elle aurait cessé de pécher, dès qu'on croit que l'ancienne aurait cessé de pécher, alors Dieu va l'accepter. C'est une illusion. C'est un mensonge. C'est une séduction de l'ennemi. C'est ce qu'on appelle simplement l'ascétisme. Mais suivez-moi bien. Le christianisme a enseigné ça aussi. Quand vous étudiez l'histoire de l'Église, depuis la Pentecôte, arrivé un moment, l'Église est rentrée dans les ténèbres. Et on enseignait qu'il faut torturer ce corps. Et en le torturant, on arriverait à ne plus pécher. C'est le propre de toutes les religions. Et le christianisme aussi est une religion. Parce que Jésus n'a pas créé le christianisme. Tous les ismes sont des systèmes élaborés par des hommes. Vous comprenez? C'est pour ça que la religion tue. La lettre tue. C'est l'esprit qui vivifie.
2: Amen.
3: Le christianisme a pratiqué l'ascétisme.
2: Et
3: le pratique encore aujourd'hui.
4: C'est pour ça que dans certaines religions, dans certaines les soi-disant églises,
2: et Dieu m'a donné aussi cinq bêtes élèves à gonder les mains.
4: On te dit qu'il faut faire ça.
2: Et le bleu les.
4: On te dit qu'il faut faire
2: bleu
4: ça.
2: Bleu les.
4: On ne prêche pas la nouvelle naissance.
2: Et non, de quoi votre Jossi Hoa.
4: Pourquoi on ne prêche pas la nouvelle naissance?
2: Peut-être maintenant dis-la votre Jossi Hoa.
4: Parce qu'on veut améliorer l'ancienne.
2: De et non pas bonan bleu roi do.
4: Et on rentre dans un système élaboré par des hommes.
2: Et non à bien walo. Bête le sunita imbozi da yomé.
4: Le judaïsme aussi était une religion.
2: Si cinq bêtes à tu flatter le soir.
4: Quand vous étudiez ce que les pharisiens font.
2: Bon,
4: pourquoi Jésus avait mal à partir avec les pharisiens? Parce que les pharisiens étaient des religieux. C'est pour ça que Jésus les appelait tombeau blanchi. Certains d'entre eux étaient des hypocrites. Vous voyez pourquoi il faut faire attention. Le système religieux est suicidaire. D'autres vont vous dire que prier cinq fois par jour, quand vous donnez beaucoup d'argent aux pauvres, quand vous allez une fois visiter une terre sainte, et suivez bien, et vous faites beaucoup de bien, et moins de mal, alors Dieu va vous accepter. C'est mal connaître l'ancienne nature pécheresse.
2: Suivez-moi bien.
4: L'ancienne nature pécheresse est capable de faire du bien. Mais le bien que cette ancienne nature fait, c'est le bienvenu de l'arbre. Vous vous souvenez? L'arbre qui a amené le problème. Le fruit qui a amené le problème. C'est le fruit de la connaissance du bien et du mal. Et donc le fait que l'ancien fait le bien, il faut voir c'est quel bien. Parce que le bien selon Dieu, l'ancienne nature pécheresse ne peut jamais, jamais faire cela. Donc l'ancien peut donner beaucoup de choses aux gens. L'ancien peut faire beaucoup
2: d'aumônes.
4: Les gens qui reçoivent ces aumônes vont applaudir. Ça peut sauver quelqu'un de leurs difficultés. La philanthropie peut faire beaucoup de choses, beaucoup de bien. Mais le problème, celui qui fait ça, s'il n'est pas né de nouveau, s'il est toujours dans l'ancien, et croyant que s'il fait ça, il va être approuvé par Dieu. C'est la religion et c'est suicidaire. Vous comprenez? C'est mal connaître l'ancien. Et je vous dis encore une fois, l'ancien aussi fait le bien. Mais quel bien? Le bien de l'arbre. C'est mal connaître l'ancien quand on croit que l'ancien peut s'en sortir de lui-même. D'autres vont vous dire que si vous observez les 10 commandements à la lettre,

0: est-ce que moi je suis mort pour vous?
1: Est-ce
0: que Séphas est mort pour vous?
1: Séphas est kuru tamitomea.
0: Mais non.
1: Eh oh.
0: Est-ce que vous voyez?
1: Dis-moi.
0: C'est le suicide quand on croit que l'ancienne nature peut s'en sortir. D'autres encore enseignent la morale pour faire accepter l'ancien par Dieu. Des fois, quand nous voyons certains prédicateurs, quand vous les voyez parler, ils ne parlent que de la morale. Ne faites pas ça. Mais tout le monde peut faire ce que vous dites sans Christ. À cause de la conscience du mal et du bien qui est déjà en nous. Donc, si vous amenez la morale et que vous croyez que l'ancien à travers la morale va être accepté par Dieu, c'est peine perdue. D'autres vont dire, des tonnes de prières peuvent changer votre nature
1: pécheresse.
0: Pas du tout. Ça semble bon à entendre.
1: Hein?
0: Mais des tonnes de prières, même au nom de Jésus, là, quand vous êtes ancien et vous priez, vous faites des tonnes de prières, même au nom de Jésus, ça ne change rien. La lecture de toute la Bible ne peut pas changer la nature ancienne. Parce que cette nature ancienne est irrécupérable. Et nous allons l'illustrer par Jean 11. Suivez-moi bien. Quand vous perdez quelqu'un dans votre famille, mais pourquoi nous planifions d'aller l'enterrer? Quand quelqu'un meurt, dans notre famille, il peut être un être cher. Pourquoi on veut aller l'enterrer? Aller l'enterrer, c'est vouloir se débarrasser parce que le mort ne peut plus s'accommoder aux êtres vivants physiquement. Vous comprenez? Alors que le mort spirituel aussi ne peut pas s'accommoder avec Dieu qui est esprit. C'est aussi simple que ça. Mais le diable nous a tellement voilés et nous fait croire que dans l'ancienne nature pécheresse, si on fait des tas de choses, on peut s'en sortir. Mais c'est dangereux. Notez bien, avant que nous allions dans Jean 11, si vous ne connaissez pas les caractéristiques de l'ancienne nature, vous ne pouvez jamais apprécier à sa juste valeur l'œuvre incommensurable que Jésus a fait à la croix. Je reprends. Si vous ne connaissez pas les caractéristiques de l'ancienne nature, combien de fois elle est sans force. Elle est impie. Elle est pécheresse. Elle est ennemie de Dieu. Si Dieu lui-même ne vous ouvre pas les yeux pour voir la pourriture de l'ancienne nature, vous ne pouvez pas apprécier la nouvelle nature selon Jésus. Voilà pourquoi beaucoup de chrétiens souffrent inutilement. Parce que bien qu'ils soient nés de nouveau, ils fonctionnent dans l'ancienne nature. Et ils ne peuvent pas comprendre que c'est diamétralement opposé. Il n'y a rien de l'ancien qui fait quelque chose avec le nouveau. L'ancien, on doit le crucifier. L'ancien, on doit le mettre loin. Et la personne qui peut faire ça, ce n'est pas

0: celui-là même qui est ancien.
1: Et il m'aide sur le dernier numéro quoi ya.
0: Je reprends.
1: Nabobé.
0: L'ancienne nature pécheresse,
1: ni numéro quoi routon,
0: à cause de sa pourriture,
1: de oignon sa oignon,
0: est irrécupérable.
1: Et si moi ya,
0: elle doit être crucifiée.
1: Et dona ke.
0: Secondo.
1: Wego.
0: Si vous ne voyez pas l'ancienne nature exactement comme Dieu la voit, vous ne pouvez jamais, au grand jamais, donner toute la gloire à Dieu seul. Voilà pourquoi beaucoup de chrétiens, la grande majorité des chrétiens, ne donnent pas toute la gloire à Dieu, à Dieu seul. Bien qu'ils soient nés de nouveau, ils continuent de croire que eux-mêmes, ils ont quelque chose à faire dedans. Si Dieu ne nous ouvre pas les yeux spirituels, pour que nous voyons combien de fois nous étions morts, nous ne pouvons pas apprécier la vie spirituelle. Nous devons voir combien de fois nous sommes morts spirituellement, afin d'apprécier à ça juste faire la vie spirituelle. Parce que quelqu'un qui ne réalise pas qu'il était sans force, qu'il était impie, ennemi et pécheur, mais comment il va apprécier la nouvelle donc? Jean chapitre 11.
1: Jean chapitre
0: 11. On va lire à partir du verset 13. Nous savons tous que c'est l'histoire de Lazare, n'est-ce pas? Lazare, Marie et Marthe sont des amis de Jésus. Et il allait chez eux pour manger et passer le temps de temps en temps. Et il était loin quand quelqu'un venait lui dire que Lazare est malade. Et il a dit à ses disciples que Lazare est en train de dormir. Et les disciples ont dit, mais s'il dort, il va se réveiller. Et il leur dit carrément que Lazare est mort. Et il a demandé à tous ses disciples qui vont aller. Alors qu'on voulait le lapider là-bas. Et Thomas va dire, allons avec Jésus pour mourir avec lui. Et donc, Jésus va se mettre en route pour Béthanie. Et Jésus a attendu exprès que Lazare meure, qu'il soit dans le tombeau, qu'il pourrissait déjà avant d'aller. Pourquoi? Parce qu'il y avait un mythe parmi les Juifs qui disaient que quand quelqu'un meurt, son esprit plane encore autour de lui. C'est quand le corps commence à pourrir que l'esprit s'en, son esprit s'en va. Donc si Jésus venait quand le corps ne pourrissait pas et qu'il le ressuscitait, on allait dire que l'esprit tourne autour encore. Donc Jésus a fait exprès de ne pas aller jusqu'à ce que les Juifs là sachent que c'est fini. Et il est parti. Donc voilà le contexte et nous allons lire le texte. On va commencer à partir du verset 13. Jésus ayant parlé de sa mort, mais ils crurent qu'il parlait de l'assoupissement du sommeil. Alors Jésus leur dit ouvertement, Lazare est mort. Lazare est mort physiquement. Cela voudrait dire que la vie physique a quitté Lazare. Je vous ai toujours dit ici, il y a deux choses qui ne peuvent jamais cohabiter. La vie physique et la mort physique ne cohabiteront jamais. Nous sommes dans ce studio de Radio Tokba et nous vous enseignons Parce que nous sommes physiquement vivants. Mais si la vie physique me quitte à l'instant même, là, vous ne pouvez plus m'entendre. Donc, les deux choses ne cohabitent jamais. Et donc, ici, là, Lazare était physiquement mort. Parce que la vie physique l'a quitté. Verset 14. Oui, alors Jésus leur dit ouvertement, Lazare est mort. Et à cause de vous, afin que vous croyiez, je me réjouis de ce que je n'étais pas là, mais allons vers lui. Ceux qui doutent, ou ceux qui disent que Jésus n'est pas Dieu, ils n'ont qu'à venir m'expliquer pourquoi Jésus était très loin et il dit des choses qui se passent à des kilomètres. Mais Jésus disait ça à ses disciples pour qu'eux aussi croient. Vous savez, la chose qui a toujours embêté les gens, les contemporains de Jésus. Souvenez-vous, ils étaient dans la période de la loi, ça faisait
1: 1500
0: ans. Et c'est un blasphème qu'un homme mortel, hein, un homme physique, dise qu'il est Dieu. Donc la divinité de Jésus ne pouvait pas rentrer dans la tête d'un juif. Alors que c'est ça, il faut, c'est un chemin, c'est là, c'est, il faut croire à ça, sine qua non. Si vous ne croyez pas que Jésus est Dieu, vous ne pouvez pas être sauvé. Afin que, à moins que vous croyez qu'il soit Dieu, parce que c'est lui qui va changer la nature ancienne. Voilà le problème. À moins que vous acceptez que Jésus est Dieu et c'est lui qui va faire le miracle pour vous raviver spirituellement. Voilà pourquoi toutes les religions ont failli. Je dis bien toutes les religions ont failli. Parce que toutes les religions ne prêchent pas que c'est quelqu'un qui va vous raviver. Ils disent non, vous pouvez vous-même vous en sortir
1: d'aventure.
0: C'est suicidaire. Quel que soit le nom de la religion. Et si vous êtes religieux, vous m'entendez.
1: Mais
0: c'est une occasion pour vous de capituler, de dire
1: ah, Dieu,
0: il
1: n'y
0: a que toi qui peux me raviver. C'est très important. Verset 17. Jésus étant arrivé, trouva que Lazare était déjà depuis 4 jours dans le sépulcre. Et comme Béthanie était près de Jérusalem, à 15 stades environ, beaucoup de Juifs étaient venus vers Marthe et Marie pour les consoler de la mort de leur frère.
1: Béthanie, quand il y a Jérusalem, il y a un kilomètre à ton monde, il y a un kilomètre à ton monde, il y a un kilomètre à ton
0: Lorsque Marthe apprit que Jésus arrivait, elle alla au devant de lui, tandis que Marie se tenait assise à la maison.
1: Marthe
0: dit à Jésus, Seigneur, si tu eusses été ici, mon frère ne serait pas mort.
1: C'est-à-dire,
0: il serait toujours vivant. Qui est le contraire de la mort. Donc là, l'ancienne nature pécheresse est le contraire de la nouvelle nature. Mais maintenant même, je sais que tout ce que tu demanderas à Dieu, Dieu te l'accordera. Jésus lui dit, ton frère ressuscitera. C'est-à-dire, je vais lui donner la vie physique. Lui-même en lui là. Dans le tombeau là. Qui pourrissait, il pourrissait déjà. Là. Non, de lui-même, il ne peut pas revenir en vie. Mais tous ceux qui nous demandent de faire quelque chose dans l'ancien. Pour vivre là. Mais c'est des assassins. C'est des criminels. C'est des agents de l'ennemi.
1: Verset 4.
0: Je sais, lui répondit Marthe, qu'il ressuscitera à la résurrection au dernier jour.
1: Bon, Matika y benindo untunda enafon do fifonsi kume kukula tongwe do wenenu.
0: Non, Marthe, tu ne sais pas.
1: Mati atuan.
0: Toi, tu parles du dernier jour.
1: Ouais, kolo da sangu utondi.
0: Mais Jésus est en train de parler. Jésus est en train de parler de maintenant.
1: Lo Jésus le kolo do tindi.
0: Parce que lui-même, sa personne là, c'est la résurrection.
1: Eh yade soa meyo fonsi kue.
0: Jésus lui dit.
1: Jésus donina.
0: Je suis la résurrection.
1: Nyewa fifonsi kume.
0: Jésus utilise Yahweh.
1: Jésus en Yahweh.
0: Je suis celui qui suis.
1: Nyewe ni me nye.
0: Il utilise la même chose ici.
1: C'est-à-dire
0: ce que Dieu a dit là.
1: Nous maudo.
0: À Moïse là.
1: Nous Moïse yo.
0: Quand Moïse disait.
1: De Moïse yo.
0: Si je vais là.
1: Yo.
0: Quel est ton nom?
1: Nkoja taro.
0: Et Dieu lui dit.
1: Bon maudo nido.
0: Dis-leur que je suis.
1: Donnyo nyewe ni.
0: C'est la même chose que Jésus dit ici.
1: Nous maudo Jésus le fils.
0: Il dit je suis la résurrection.
1: Nyewe ni fifosiku.
0: Et la vie.
1: Bolengbe.
0: Je suis la résurrection.
1: Fifosiku nyewe.
0: Et la vie.
1: Bolengbe.
0: Et il va le démontrer physiquement parlant. Celui qui croit en moi vivra.
1: Mais
0: quand même, il serait mort.
1: Et quiconque
0: vit et croit en moi ne mourra jamais. Crois-tu cela?
1: C'est-à-dire,
0: ceux qui sont vivants physiquement et ont mis leur foi en Jésus, qui leur communique la vie de Dieu, eux-là, même s'ils meurent physiquement, ils sont encore vivants au-delà.
1: Et les croyants,
0: ils ne vont pas mourir spirituellement. Elle lui dit, oui, Seigneur, je crois que tu es le Christ, le Fils de Dieu, qui devrait venir dans le monde. Ayant parlé ainsi, elle s'en alla, puis elle appela secrètement Marie, sa sœur, et lui dit, le maître est ici,
1: hey,
0: il te demande.
1: Martine, Rossi, Enio, Jésus, et il a nommé ton mari, merci, c'est moi.
0: Dès que Marie eut entendu, elle se leva promptement et alla vers lui. Car Jésus n'était pas encore entré dans le village, mais il était dans le lieu où Marthe l'avait rencontré. Les Juifs qui étaient avec Marie dans la maison et qui la consolaient, l'ayant vue se lever promptement et sortir, la suivit disant, elle va au sépulcre pour y pleurer.
1: Eh, dis-donne, wa, bodo, huya gbeha malile, mondo, etite bodidoa, et yo hwe doe, doe, verde do, e huengbe, yo douan wesi.
0: Lorsque Marie fut arrivée là où était Jésus et qu'elle le vit, elle tomba à ses pieds et lui dit, Seigneur, si tu eusses été ici, mon frère ne serait pas mort. La vie physique ne quitterait pas mon frère. Donc cela veut dire que Jésus peut maintenir toutes choses. Il règne sur toutes choses. Jésus la voyant pleurer. Elle et les Juifs qui étaient venus avec elle frémit en son esprit et fut tout ému.
1: Verset
0: 34. Et il dit, où l'avez-vous mis? Seigneur, lui répondit-il, viens et vois.
1: Verset
0: 35. Le plus petit verset de toute la Bible. Jésus pleura. Jésus pleura. Cela voudrait dire, il est Dieu et il est aussi un humain. Moi, je vais adorer ce Dieu-là qui est devenu un homme parce qu'il va me comprendre. Verset 36. Sur quoi les Juifs dirent, voyez comme il l'aimait. Et quelques-uns d'entre eux dirent, lui qui a ouvert les yeux de l'aveugle, ne pouvait-il pas faire aussi que cet homme ne mourût point?
1: Ah
0: bon, il a ouvert les yeux des aveugles? Il a même ouvert les yeux des aveugles, d'un aveugle né. Et s'il n'était pas Dieu, il ne peut pas faire ce que personne n'a jamais fait jusqu'à date. Verset 38. Jésus frémissant de nouveau en lui-même se rendit au sépulcre. C'était une grotte et une pierre était placée devant. Jésus dit,
1: Jésus dit,
0: ôtez la pierre. Marthe, la sœur du mort, lui dit.
1: Bon, mais quoi si nous vivons Marthe dort?
0: Seigneur.
1: À quoi non?
0: Il sent déjà.
1: Tu as n'importe quoi nous
0: Il sent déjà.
1: Tu as quoi quoi nous aimer?
0: Car il y a 4 jours qu'il est là.
1: Donc, à Zan, un indien de pauvre et quoi le finir?
0: Jésus lui dit.
1: Jésus Kadalino.
0: Ne t'ai-je pas dit que si tu crois, tu verras la gloire de Dieu? Suivez-moi bien. Lazare était dans le tombeau.
1: Lazare yodome.
0: Physiquement mort. Il sentait déjà. Mais ça fait 4 jours, hein? Il sentait déjà. Mais nous là, nous portons l'ancienne nature qui est morte spirituellement pendant des années. Vous voyez comment nous sentons mal spirituellement. Ici là, Marthe dit,
1: Matido,
0: il sent déjà. Parce qu'il y a 4 jours qu'il est là. Ma question, nous sommes en train de parler de l'ancien. Que le Seigneur nous ouvre les yeux pour que nous comprenions à partir de cette illustration. Ma question, Lazare physiquement mort qui était dans le tombeau, qui sentait déjà. Est-ce que de Lazare lui-même,
1: Lazare de Soulon,
0: il peut revenir à la vie physique?
1: Et s'ils font à belle ou à basamé?
0: Voilà des questions que nous devons nous poser. Des fois, les chrétiens font des débats inutiles. Au lieu que nous faisons des débats inutiles, commençons à poser des questions aux Écritures. Je dis,
1: non.
0: Physiquement, Lazare est mort.
1: Donc, à basamé, Lazare coucou.
0: Il sentait déjà.
1: Pourquoi
0: on l'a enterré? Parce que le monde ne peut pas continuer de vivre avec les vivants. Parce qu'il ne sert plus à rien. Donc on va le mettre dans le tombeau. On l'enterre carrément. Et là-bas, il sentait. Physiquement parlant, est-ce que nous pouvons aller dire à Lazare dans le tombeau, va me préparer à manger? Est-ce que nous pouvons dire à Lazare qui était dans le tombeau qui sentait déjà?
1: Et si donne Lazare dès que le yodomino wa nu yodo,
0: va me puiser de l'eau
1: et douce nous mia.
0: Va au supermarché pour me faire des courses.
1: Yahime be kon wa nu mia.
0: À vous de répondre.
1: Minyesu minasiyo.
0: Parce que il faudrait qu'une personne soit vivante avant de faire les œuvres physiques.
1: Non, mené gbatolo lo gbe wa jo si wa gbatolo gbe si anzo.
0: Je reprends.
1: Na va ben?
0: Il faudrait qu'une personne soit physiquement vivante. Avant que nous puissions espérer qu'elle fasse des œuvres physiques. Comme un mort physique ne peut pas faire des œuvres physiques.
1: Un
0: spirituellement mort. Quelqu'un qui est ancien. Il ne peut pas faire les œuvres spirituelles. Vous comprenez? C'est là où se trouve la ruse, le danger de la religion. C'est-à-dire, si vous êtes d'accord qu'on ne peut pas dire à Lazare dans le tombeau d'aller au champ, d'aller ramener les maniocs du champ, ou bien de voyager en Côte d'Ivoire, ou bien de faire tout travaux physiques. Si on ne peut pas imaginer demander à Lazare qui est mort, qui sentait déjà de faire les œuvres physiques. Vous voyez combien de fois c'est une folie de dire à quelqu'un qui est spirituellement mort de faire les 10 commandements. Ou bien de faire les œuvres spirituelles. Mais pas du tout. Parce que le mort physique ne peut pas de lui-même faire des œuvres physiques. Qu'est-ce qu'il faut? Il faut que une force extérieure puisse venir faire un miracle. Il faut qu'une force extérieure. Une force qui n'est pas dans le tombeau. Vienne. Pour faire un miracle. Celui de communiquer, celui de donner la vie physique à
1: Lazare.
0: Et c'est ce que nous allons voir. Jésus lui dit, ne t'ai-je pas dit que si tu crois, tu verras la gloire de Dieu? Ils ôtèrent donc la pierre. Et Jésus leva les yeux en haut.
1: Jésus dit,
0: Père, je rends grâce de ce que tu m'as exaucé. Avant même qu'il dise quelque chose, il rend grâce à son Père de l'avoir exaucé. Suivez-moi bien ce qu'il dit dans le verset
1: 40.
0: Pour moi, je savais que tu m'exauces toujours. Pour moi, Jésus, je savais que toi, le Dieu très tout haut, qui est mon Père qui m'a envoyé, tu m'exauces toujours. Si Jésus n'était pas de la nature divine, si Jésus n'était pas Dieu, son Père ne l'exaucerait pas toujours. Vous savez, nous ne prions pas égal à égal avec Dieu. Hein? Jésus, quand il prie, égal à égal avec Dieu, son Père, parce qu'il est de la même nature que son Père. Pour moi, je savais que tu m'exauces toujours. Mais j'ai parlé à cause de la foule qui m'entoure afin qu'ils croient que c'est toi qui m'as envoyé. C'est toi le créateur du ciel et de la terre. C'est toi qui m'as envoyé. Pour faire quoi? Pour accomplir ton œuvre. Pour accomplir ce que ta justice a exigé. Suivez bien. Ayant dit cela, il cria d'une voix forte, Lazare, sort. Et la vie physique est rentrée dans
1: Lazare.
0: La vie physique a pris place dans Lazare.
1: Et
0: qu'est-ce qui s'est passé? La mort physique a détalé. Verset 44. Et le mort sortit. Les pieds et les mains liés de bandes. Et le visage enveloppé d'un linge, Jésus leur dit, déliez-le et laissez le aller. Maintenant qu'il est physiquement vivant, par la puissance de Jésus, parce que lui-même sentait déjà et sans force, maintenant qu'il est physiquement vivant, Jésus qui est la vie et la résurrection lui demande maintenant de faire les œuvres physiques. Par conséquent, si vous n'êtes pas encore né de nouveau, si vous n'avez pas mis votre confiance, votre foi en Jésus pour être ravivé spirituellement, toutes les religions qui vont vous dire que vous pouvez vous en sortir vous-même sont suicidaires et sont des menteuses. Je reprends. Ici, là, avant que Jésus ne dise qu'il commence à aller chez lui, qu'il marche, il y a eu ce miracle que Jésus seul a accompli. La force qui doit faire revivre Lazare physiquement ne se trouve ni en lui, ni en tout ce qui était là devant le tombeau. Cela prouve l'unicité de Jésus. Jésus plus rien.
1: Jésus
0: plus rien. Jésus seul suffit. Pourquoi? Parce que c'est lui qui peut changer le cœur de pierre en cœur de chair. L'ancien est irrécupérable. Rien de l'ancien ne peut s'approcher de Dieu. Nous ouvrons l'antenne maintenant. Au 21,
1: 31,
0: 45, 32. Ou bien le
1: 21, 31, 64, 80.
0: Si je finis l'émission,
1: Ufone, oui, wow.
0: Je suis au 97,
1: 27, 29, 91.
0: Vous m'appelez
1: Miyulomi.
0: Et je vais vous introduire dans le WhatsApp des auditeurs.
1: Et
0: chaque lundi, vous allez avoir nos émissions sur votre
1: WhatsApp
0: et vous aussi vous partagez afin que l'évangile, l'évangile de la vie éternelle, l'évangile du royaume, l'évangile de la grâce et de l'œuvre accomplie de Jésus puisse toucher les cœurs et que les anciens soient ravivés spirituellement et qu'ils puissent devenir les enfants de Dieu et les disciples de
1: Jésus.
0: Car si le Fils vous a franchi, vous serez réellement libre. 21, 31, 65, 32. Nous vous ouvrons l'antenne maintenant. Je reprends. L'ancienne nature pécheresse, elle est irrécupérable.
1: Et Simon debout ici,
0: pourquoi? Elle est sans force.
1: Et de gang.
0: Elle est impie.
1: Et non, si mawa.
0: C'est un blasphémateur.
1: Et non, yilando mawa.
0: Il ne peut pas aimer Dieu.
1: Et si yilando mawa.
0: Parce que spirituellement, il est mort.
1: Mais, bah, mais,
0: et Dieu est esprit.
1: Bah, mawa, quand y est.
0: Celui qui veut l'adorer,
1: mais, ya, c'est, hein.
0: Il faudrait qu'il soit ravivé d'abord, régénéré.
1: Mais, on donna, wak, bah, mais, nava, djo.
0: L'ancien est pécheur. Allô, auditeur en ligne.
2: Bonjour. Allô, bonjour.
0: Bonjour.
2: Allô, bonjour, bonjour.
0: Oui, bonjour. Bonjour, c'est Mathieu.
2: C'est Mathieu.
0: Mathieu Roupé depuis Gavier, on t'écoute. Amen. Ok, nous vous remercions notre frère Mathieu. Depuis
1: janvier.
0: Alors, mes chers amis auditeurs, nous allons nous arrêter ici. Ce sont des choses très importantes. C'est la religion qui pullule partout. Et des milliers de personnes sont sur le chemin de la religion. Mais ce n'est pas la religion. Il s'agit de la relation avec une personne vivante. Seigneur, nous voulons te dire grand merci. Merci pour ce nouveau thème que nous avons commencé. Nous avons besoin de toi. Nous avons besoin de ton éclairage. Afin que nous puissions, Seigneur, vivre ta vie. C'est une affaire de vivre et non de faire. C'est une affaire de vivre spirituellement et non de faire des choses dans l'ancien. Merci, Seigneur, de nous sauver. Merci Seigneur de nous délivrer. Fais une œuvre de délivrance dans ce domaine. Afin que ceux qui sont dans l'ancien acceptent que tu les ravives. Et ceux qui sont nouveaux maintenant.

12h33 minutes et bienvenue dans le monde de vos avis et communiqués. David Ahoré à la mise en onde au micro, Martin Dossa Goudou. Un particulier recherche de toute urgence un conducteur professionnel de permis catégorie B est disponible. Conditions à remplir, être libre de tout engagement, avoir entre 35 à 40 ans au plus, habiter de préférence dans les environs de Kodomé, Kokotomé, CDB, Paou, détenir les pièces suivantes, CIP, permis de conduire, être chrétien évangélique serait un atout, être immédiatement disponible. 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

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Numéro gagnant 05 57 20 13 08 05 57 20 13 08. minutes à présent, la page de vos annonces nécrologiques. La famille de Kungbontor, la famille Adjovi, la famille Bagidi, la famille Kwadohun, la famille Towanou, la famille Mbenou de Lokosa, les frères et sœurs du défunt, les enfants du défunt, Hermione, Ghislaine, Yannick, Herman, Mélène, Horace, Inès, Christelle, Junior de Kungbontor, Alat et Mariam Gado, leurs époux, épouses et leurs enfants. Les familles parentales et amies ont la profonde douleur de vous faire part de la brutale disparition de leurs très chers et regrettés fils, frères, cousins, oncles, pères, grands-pères, Eli Kodjo de Kungbontor, ex-commandant corps humain du commissariat central de Parakou. Rappelé à Dieu le vendredi 17 juillet 2006 à Cotonou dans sa 73e année et vous prie de bien vouloir assister ou de vous unir d'intention aux obsèques selon le programme ci-après. Mardi 11 août 2006, 21h, veille messe en l'église Saint-Michel de Cotonou. Mercredi 12 août 2006, 7h45, levée du corps au domicile du défunt, maison feu Joseph Kofi de Kungbontor, carré 232-233, rue Radio Topa. 8h30, absoute en l'église Saint-Michel de Cotonou, suivi de l'inhumation au cimetière d'Adjagbo. Priez pour le repos de son âme.

La collectivité accueille Kpakpo Tosu d'Avor du Bénin et du Togo, le chef de famille Tassiba du Bénin, les frères et sœurs du défunt, les cousins et cousines du défunt, ainsi que leurs enfants, les neveux et nièces du défunt, ainsi que les enfants du défunt, Kpakpo Felicia, son époux et leurs enfants, Kpakpo Astrid, son époux et leurs enfants, Kpakpo Jurès, son épouse et leurs enfants, Kpakpo Karine, son époux et leurs enfants, Kpakpo Nadia Yabo, Kpakpo Ezoussi, Kpakpo Adoudé, la veuve Nani Kwefa Nadej, les petits-enfants du défunt, les familles frontalières et amis, Kpakpo, Da Silva, Zohun, Nindo Konu, Kwesino, Goutondi, Fandi, Legba, Nani, Azanyanji, Agbanyaou, Agosu, Kouton, ont la profonde douleur de vous annoncer le rappel à Dieu de leur cher père, frère, époux, oncle, mari, grand-père, beau-père, cousin et neveu. Kpakpo Kom Akwete, dit le vieux coq, conseiller pédagogique à la retraite, président des jeunes du 8e arrondissement, membre des SA du 8e arrondissement, décédé le 14 juillet 2006 au Sénat de Cotonou, dans sa 67e année. Programme des obsèques, mardi 11 août 2006, 21h30, veille de prière et de chant en l'église catholique Sainte Rita. Mercredi 12 août 2006, 5h, retrait du corps à la morgue du CNHU de Cotonou. 6h, escale à Kadjeoum, à la maison familiale Kpakpo. 7h, exposition du corps à son domicile à Agontincon, maison Kpakpo. 8h30, levée du corps au domicile du défunt à Agontincon, maison Kpakpo. 9h, messe corps présent à l'église catholique Sainte Rita. 10h30, escale à son domicile à Réguier. 11h20, inhumation cimetière Vasseco, route de Ouida. Les remerciements seront reçus au cimetière. Priez pour le repos de son âme.

0: Allons souvenir. Il y a 25 ans, ce jour 10 août 2006, se produisait dans les environs de Kokoro, à Save, un crash d'avion ayant occasionné le décès de certains de nos compatriotes, à savoir Mpina Jean Kwagu, Saliou Mohamed Badarou, Sabin Koumenou, Vincent Rigobert Kangida, Asseno Kwenotin. En ce jour de souvenir, leurs veuves, leurs enfants et le peuple béninois vous prient d'avoir une pieuse pensée pour eux et de prier pour le repos de leurs âmes. 12h56, mesdames et messieurs, et ce soir tout pour vos avis et communiqués. À ma suite, le journal parlé en langue française.
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4: Il est 13h.
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5: Bonjour à tous, ravi de vous retrouver pour le point de l'actualité de ce 13h. Tout de suite, les titres du journal. C'est avec vous, Romain Choki. Bonjour.
6: Bonjour Stéphanie, bonjour à tous. À la une de cette édition, décryptage de l'actualité, le ministre porte-parole du gouvernement face à la presse aborde l'élection du président Patrice Talon à la tête du Sénat. Toujours au menu de ce journal, les citoyens béninois donnent leur impression à propos des retrouvailles entre les anciens chefs d'État, Yayi Boni et Patrice Talon, au Sénat. Et enfin, éducation, retour sur la journée d'orientation des élèves et étudiants dans la commune d'Aplahuet et bien d'autres informations dans le développement qui suit juste après ceci.
5: Romain Choki, vous le disiez en titre, que pourrait attendre l'exécutif du Sénat, la toute nouvelle institution mise en place au Bénin? La question a été posée au ministre porte-parole du gouvernement au détour d'une émission télévisée. Et voici sa réponse.
7: L'exécutif attend que cette nouvelle institution intervienne de façon complémentaire avec les autres pour nous aider à ce que notre pays continue sa marche vers le progrès, son processus de développement amorcé, entretienne la cohésion nationale entre tous ses fils, nous aide à avoir des bases politiques plus agréables, si on peut dire, à avoir des acteurs politiques plus responsables, toutes choses découlant des missions que le législateur a confiées aux sénateurs.
5: Le Sénat vient renchérir l'arsenal institutionnel du pays et se positionne comme la Chambre des sages, en témoignant le consensus qui a prévalu lors du vote du bureau dirigeant. C'est du moins la lecture faite par Wilfried Léandre Rumbedji, ministre porte-parole du gouvernement.
7: Et si le président Patrice Talon se retrouve aujourd'hui à la tête du Sénat, je crois que ça n'est pas que de sa seule volonté. Lui, il a beau se porter candidat, comme d'autres qui auraient voulu être candidat, il a encore bien fallu que l'ensemble des membres de l'institution lui accorde confiance pour qu'il en soit aujourd'hui le premier responsable. Mais moi, ce qui me semble utile à mettre en avant, quand on a suivi le compte-rendu des travaux du Sénat, c'est de voir que sur 24 membres présents, il aura recueilli quand même 24 voix. Et donc, je pense qu'il y a cette unanimité, ce consensus qui s'est dégagé. Et je crois aussi que c'est un signal que les sénateurs nous donnent. On a bien dit que c'est une chambre de sages, n'est-ce pas? Je crois qu'il n'y a pas mieux comme un signe de sagesse que l'institution nous envoie. Je pense que, a priori, ce n'était pas donné. Je pense que c'est un bon signe pour nous et on peut être rassuré de ce que ces personnalités au sein de cette institution fonctionneront vraiment comme des sages, regarderont et apprécieront les situations qui pourraient être portés à leur connaissance demain avec vraiment un regard de sage.
5: À l'instant, le ministre porte-parole du gouvernement.
6: Et l'avènement, Stéphanie Razoumet, l'avènement du Sénat fait rapprocher plusieurs autorités politiques l'une de l'autre. Le cas le plus frappant et évocateur est celui des retrouvailles Yayi Talon au sein de cette institution. L'un s'étant opposé à l'autre pendant plusieurs années se retrouve à présent au sein d'un même creuset pour débattre des questions essentielles liées de démocratie et de vitalité du Bénin. Des retrouvailles et un rapprochement salué par nombre de citoyens.
8: Je suis très content d'avoir de ces nouvelles.

0: ainsi va la vie. Et le roi d'Abomey nous a dit, dans ce pays, tout peut se passer sauf la guerre. C'est ce que nous voulons. C'est une bonne décision. Je suis très très content. Moi personnellement, c'est ce que nous voulons du peuple béninois. Nous voulons que rester ensemble, Docteur Boné Yayi et l'ancien président Talon restent ensemble pour y bâtir encore plus. C'est vrai qu'ils ne sont plus en activité, mais ils sont encore en activité au Sénat. Je voudrais qu'ils prennent encore le pays en main et nous diriger pour nous sortir une truc de fiable.
1: C'est de ça que nous avons besoin, surtout pour nous, la jeunesse montante, la jeune génération qui aspire aussi à embrasser cette carrière politique. Et personnellement, je pense que ça ne va pas seulement se limiter aux photos. Et dans leur philosophie, dans leur manière de nous gouverner et tout ça, de nous diriger, on doit aussi le sentir. Du coup, c'est bien de les retrouver ensemble, encore qu'ils sont tous maintenant des sénateurs et ils vont se retrouver au niveau de cette institution-là. Et nous prions pour que cette amitié aille plus loin et que pour nous, à la base, nous prenions exemple et que nous sachions que les divergences politiques ne doivent pas nous diviser et à tel point que ça dit tout le monde doit penser que nous sommes des ennemis, alors qu'à la base, nous œuvrons pour le développement de ce Bénin qui nous est très cher. C'est autour de ça que nous allons partager nos visions pour de bonnes choses.
2: Les retrouvailles des présidents Yayi et Talon au sein du Sénat se présentent comme un signal d'apaisement et de maturité politique aux yeux de certains. En clair, l'intérêt supérieur de la nation prédomine sur les clivages politiques. Toutefois, Eloge et Yvette, deux autres citoyens, sont dans l'espérance de débats fructueux pouvant faire avancer le pays.
3: Comme ils sont déjà dans une même institution, ils sont appelés à collaborer ensemble. Chacun a son rôle, d'ailleurs, chacun a son rôle à jouer. Donc pour l'avancement, pour le bien-être des Béninois, pour le bien-être de l'institution. Donc si ils vont en rang dispersé, ça ne va pas trop profiter l'institution dans laquelle ils sont. Non. Donc le fait d'être ensemble, et de parler ensemble, de rester ensemble, ça va plus profiter l'institution et nous qui sommes les Béninois, nous en profiterons.
4: Nous voulons que surtout ils restent ensemble pour pouvoir guider le pays et que nous trouvons des bonnes choses. Surtout, ils n'ont qu'à guider nos petits-enfants, surtout les jeunes. Ils n'ont qu'à trouver des emplois pour les enfants et la paix règne surtout dans leur foyer et qu'ils restent normes pour nous.
2: Propos recueillis par Martin Dosagodo.
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6: Les producteurs du riz et du coton affectés par les pertes agricoles au cours de la campagne 2025-2026 sont entrés en possession de leur chèque d'indemnisation. Ces indemnisations s'inscrivent dans le cadre du projet pilote d'intégration de l'assurance agricole indiciel basé sur le rendement lancé en 2024 par le gouvernement. Pour cette campagne, plus de 94 905 producteurs du riz et de coton ont bénéficié d'une couverture d'assurance. Écoutons Gani Badou Tamou, représentant des bénéficiaires.
7: En décidant de subventionner la prime de cette assurance à hauteur de 80%, le chef de l'État et son gouvernement ont rendu la protection financière accessible à ceux qui ont le plus besoin, les petits exploitants ruraux. Les chiffres parlent d'eux-mêmes. C'est un montant de 376 775 040 francs qui est versé au profit de nos frères producteurs de riz. De même, un montant de 185 millions vient soulager la production du coton. Les chèques symboliques que nous recevons ne sont pas une simple aide. Ils sont le bouclier qui nous évite la faillite. Ils représentent la dignité retrouvée du paysan béninois. Nous promettons de faire un usage judicieux de ces fonds pour relancer de plus belle notre production nationale.
6: La cérémonie de remise de chèques aux bénéficiaires a eu lieu en présence du ministre de l'Agriculture, de l'Élevage et de la Pêche. À en croire le ministre Adin Yeton Bloukounon Goubalin, le versement de ces indemnisations démontre concrètement que l'assurance agricole peut constituer un véritable outil de gestion des risques pour les producteurs.
8: Cette indemnisation, à mon avis, démontre que l'assurance agricole n'est plus qu'un concept théorique au Bénin. Donc, à mon avis, elle est désormais une réalité tangible qui protège désormais nos producteurs au moment où ils en ont le plus besoin, ces producteurs. À travers cette indemnisation, le gouvernement vous adresse un message assez clair. Vous n'êtes plus seul face aux aléas climatiques. L'État met progressivement en place un environnement beaucoup plus sécurisé pour vos investissements, protège vos revenus et favorise une agriculture plus performante. Je voudrais donc vous inviter à continuer d'adhérer massivement à cette initiative que nous-mêmes, on va essayer à notre niveau d'intensifier. C'est un très bon mécanisme qu'on va accompagner de bout en bout. Je voudrais donc demander beaucoup plus d'adhésion de votre part à travers donc le président. Et j'encourage également l'ensemble des producteurs qui n'ont pas pu encore souscrire, n'est-ce pas, à rejoindre cette dynamique dès à présent et pour les prochaines campagnes agricoles.
6: Le projet pilote d'intégration de l'assurance agricole est mis en œuvre grâce à la coopération entre le ministère de l'Agriculture, de l'Élevage et de la Pêche et plusieurs partenaires de développement. Stéphanie Gua est chef suppléante de la coopération suisse au Bénin.
9: Nous avons ensemble construit et lancé le projet de pilote d'intégration de l'assurance agricole indicielle pour l'accroissement de la résilience des petits exploitants face aux incidents des effets du changement climatique, ceci avec la coopération luxembourgeoise et la Banque africaine de développement. Grâce à cet engagement collectif, environ 100 000 producteurs et productrices ont été assurés dans trois filières, à savoir le coton, le riz et le bétail. À travers une contribution de 8 millions de francs suisses, nous entendons soutenir les objectifs suivants à travers AFAN. Améliorer l'accès des acteurs agricoles à des services financiers et non financiers adaptés via le FNDA. Renforcer les investissements agricoles structurants au niveau communal et intercommunal grâce au fonds d'investissement communal affecté à l'agriculture en cohérence avec les plans de développement communaux. Consolider la gouvernance, la transparence et les capacités institutionnelles des deux fonds afin d'en faire des instruments de référence durable pour le financement agricole au Bénin.
6: Le projet d'intégration de l'assurance agricole indicielle vise donc à renforcer la résilience de 100 000 producteurs et éleveurs des 12 départements du Bénin, Romain Choki.
2: Dans le registre de l'éducation à présent, Stéphanie Razoumé, les élèves et étudiants de la commune d'Aplahoué en savent davantage sur le choix de leur filière et de leur formation. C'est à la faveur de la 4e édition de la journée d'orientation et d'information des élèves et étudiants organisée par l'Agence nationale pour l'emploi, Stéphanie Razoumé.
6: Pour cette 4e édition, les participants ont été sensibilisés sur l'importance d'un choix d'études réfléchis en tenant compte à la fois de leurs aptitudes et les réalités du marché de l'emploi. Cette édition a été placée sous le thème « Garantis ton emploi de demain par ton orientation d'aujourd'hui ». Hippolyte Natabou, maire d'Aplahoué.
10: Ce thème d'une grande pertinence interpelle chacun de nous sur la nécessité d'accorder une attention particulière au choix de la formation, à l'acquisition des compétences et à la préparation méthodique de l'avenir professionnel de notre jeunesse. Avec élégance, la ferme volonté du gouvernement devrait résolument à la promotion de l'emploi des jeunes et à la valorisation de leur potentiel. Chers élèves et étudiants, je voudrais m'adresser à vous avec une particulière attention. L'orientation ne saurait être considérée comme une simple formalité scolaire. Elle constitue une étape décisive, un acte de responsabilité, une véritable boussole appelée à guider vos ambitions, à éclairer vos choix et à déterminer où une large part votre parcours de vie. Bien orienter les jeunes gagne en assurance, en efficacité et en capacité d'insertion.
6: L'objectif est donc clair, donner aux jeunes les outils nécessaires pour leur projet académique et professionnel. Pour le préfet du Koufo, cette initiative de l'ANPE est à saluer car elle promet aux jeunes à penser plutôt à leur avenir professionnel. Rufino D'Ameda.
11: Une orientation réussie repose d'abord sur une bonne connaissance de soi.
12: c'est-à-dire ses aptitudes, ses centres d'intérêt, ses valeurs, ses forces, mais également ses limites. Elle implique ensuite l'identification des piliers de formation les plus appropriés, l'exploitation des perspectives professionnelles qu'elle offre et enfin la définition d'une stratégie permettant d'atteindre les objectifs visés. Les données issues d'un récent sondage réalisé par la NPE sont particulièrement révélatrices. Elles montrent que seulement 15% des jeunes choisissent leur filière d'études par passion. 90% méconnaissent les débouchés réels de leur formation. Et surtout, 98%, oui, aspirent principalement à un emploi salarié, notamment dans le secteur privé, c'est-à-dire qu'ils préfèrent tout simplement des accords, comme on dirait dans d'autres temps.
6: Cette quatrième édition de la journée d'orientation de l'ANPE entre dans le cadre du programme d'appui à la prévention du chômage par l'orientation.
2: Mesdames et messieurs, ce sera tout pour cette édition. Merci à tous de nous avoir suivis. Prochain rendez-vous des informations sur la radio partenaire, 19h. Bon appétit à toutes et à tous.
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Programme de l'Église de Sagesse de Dieu en Christ International, culte hebdomadaire. Mardi, grand physicien de 12h à 14h30. Jeudi, de 18h à 19h55. Le dimanche, de 8h30 à 11h. Programme mensuel, premier lundi du mois. Service d'onction, de 18h à 20h. Et le premier vendredi du mois, veillée nationale, de 19h à 23h à Calavi. Deuxième semaine du mois, 3 jours de réveil spirituel de 18h à 20h.

0: Chers auditeurs, auditrices, nous vous saluons dans le beau et précieux nom de Jésus. Gloire, honneur, puissance et magnificence à l'être suprême et visible qui nous a accordé la grâce d'être témoins de ce jour. Que toute la gloire lui revienne. Par la grâce que j'ai reçue de notre Père en Christ, avant la prédication, en prélude à la prédication du jour, nous allons écouter nos programmes hebdomadaires et mensuels, suivi des adresses de nos différentes paroisses. Prions, Père, dans le nom puissant de Jésus, dans le précieux sang de l'agneau. La Bible déclare dans Éphésiens chapitre 5, verset 20. Rendez continuellement grâce à Dieu le Père au nom de notre Seigneur Jésus-Christ en toutes choses. S'il en est ainsi, Papa, nous disons merci pour votre grâce et votre miséricorde qui est inépuisable et intarissable sur nos vies. Papa, acceptez nos remerciements dans le nom puissant de Jésus. La Bible déclare que Dieu est esprit. Et là où il y a l'esprit de Dieu, il y a la liberté. Saint-Esprit du Dieu vivant. Prenez le parfait contrôle. Au nom de Jésus, nous avons prié. Nous allons commencer par les programmes hebdomadaires. Nous avons les mardis. Le programme Le Grand Physicien de 18h à 19h55 sur toutes nos paroisses. Mais si la paroisse met d'Akpakpa, ce programme se déroule à partir de 12h.
1: Programme est
0: de 12h à 14h30. Les
1: jeudis.
0: Briser les jougs hérités. De 18h à 19h55. Sur toutes nos paroisses également. Les dimanches. De 8h à 11h. Au nom de Jésus, soyons bénis. Les programmes mensuels maintenant. Nous avons tous les premiers lundis du mois. Le service d'onction, le culte d'onction. De 18h à 20h. Le premier vendredi du mois. La veille nationale. De
1: 19h
0: à 23h. Et tous les deuxièmes semaines de chaque du mois, nous avons trois jours de réveil spirituel. De 18h à
1: 20h.
0: Et nous sommes dans la deuxième semaine maintenant du mois d'août.
1: Donc
0: nous avons croisade mercredi, jeudi et vendredi.
1: Donc c'est le même mercredi de Jahwe de Yazanton à Tongogbe de mercredi, jeudi, vendredi au milieu vos fonci au de Yazanton.
0: Au nom de Jésus, soyons bénis. Les adresses de l'église de Saint de Dieu en Christ maintenant. Paroisse d'Akpakpa. Elle se situe au quartier Souroulere
1: 2.
0: L'avant en face de l'école primaire publique. Une fois dans l'avant, vous prenez la troisième voie à droite. Téléphone plus 229-01-96-12-30-73 ou plus 229-01-94-21-87-77, paroisse de Port-Novo, quartier Wadon, avant la police républicaine d'Adjara, arrondissement de Ronvier, téléphone plus 229-01-97-64-25-66, paroisse d'Agla, quartier Agla à Rogbouwe, en quittant l'échangeur de Godo. Godomain.
1: Endo eton sin échanger Godomain.
0: En allant vers le feu tricolore de Bénin Marché.
1: Le feu tricolore Bénin Marché.
0: Prenez l'avant où vend les motos Sania.
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0: Téléphone plus 229 01 97 98 18 20 paroisse de Pobé.
1: Agoumé ton de l'eau Pobé.
0: Quartier Agbaru au Somme 3 derrière la scierie.
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0: Téléphone plus 229 01 97 26 09 54 paroisse d'Azové.
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0: Quartier Chideu sur la voie de Tchangwe Zongji.
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0: Téléphone plus 229 01 66 94 91 93 ou plus 229 01 94 28 45 01 paroisse de Parakou.
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0: Quartier Papini.
1: Et le quartier Papini.
0: Derrière hôtel La Colombe.
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0: Téléphone plus 229 01 41 74 04 67 paroisse de Lokosa.
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0: Quartier Awame rue face au premier petit portail.
1: Et le quartier Awame. 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
0: du stade en venant du tribunal.
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0: Téléphone plus 229 01 95 99 77 94 paroisse de Saint-Cécile.
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0: Rond-point Saint-Cécile.
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0: Téléphone plus 229 01 67 61 43 95 paroisse de Wedo Gbadji. Quartier Wedo à Gekon.
1: Et le quartier Wedo à Gekon.
0: Téléphone plus 229 01 95 34 68 83 paroisse de Tokan.
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0: Quartier Tokan zone militaire.
1: Et le quartier Tokan zone militaire.
0: Téléphone plus 229 01 66 62 0619 paroisse d'Adjagbo.
1: Agoumé ton de Adjagbo.
0: Quartier Adjagbo Calvaire.
1: Et le quartier Adjagbo Calvaire.
0: Carrefour La Cata.
1: Carrefour La Cata.
0: Non loin de l'école primaire publique.
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0: Téléphone plus 229 01 68 11 11 68 paroisse de Klekamé.
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0: Quartier Zondré Bohoué.
1: Le quartier Zondré Bohoué.
0: Maison Kouglé Nouhoué.
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0: Derrière la maison des jeunes.
1: Le maison des jeunes. Goudo.
0: Téléphone plus 229 01 44 14 90 40 paroisse d'Ikpinlè.
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0: Derrière le marché d'Ikpinlè.
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0: L'avant après l'avant Naira.
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0: Quartier Pogon à Jolipo.
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0: Quartier Djessoudjro.
1: Et le quartier Djessoudjro.
0: Quatrième vent après les douaniers.
1: Le vent est négo et le jeu douanier.
0: Téléphone plus 229 01 97 11 33 76 paroisse de Semé Adoubé.
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0: Vent central après église Oriofé.
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0: Quartier Kanhonou à Tingakome.
1: Et le quartier Kanhonou de Tingakome.
0: Premier vent à droite en allant vers l'école primaire privée l'Éternel.
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0: Quartier Gagnon Comé.
1: Et le quartier Gagnon Comé.
0: Derrière la cimenterie de Sekandji.
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0: Téléphone plus 229 01 69 38 45 51 paroisse de Djefa.
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0: Quartier Glegbonou.
1: Et le quartier Glegbonou.
0: Vont créer Vita Vont 52 Carrefour Barrière.
1: Le Vont créer Vita Vont 52 au Carrefour Barrière.
0: Quartier Carrosse de Comé.
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0: Quartier Ayemevo.
1: Et le quartier Ayemevo.
0: Téléphone plus 229 01 92 13 32 47. Paroisse de Boïcon.
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0: Quartier Agbadjagon.
1: Et le quartier Agbadjagon.
0: Derrière Buvette Feu Vert.
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0: Téléphone plus 229 01 65 51 73 18. Paroisse de Wedo.
1: Agoumé ton de Wedo.
0: Derrière le marché de Wedo.
1: Et le Ari Wedo ton aussi Goudo.
0: L'avant après l'église catholique, vous prenez la première voie à droite.
1: Le avant un radio catholique doit vendre un nom à Lucifer.
0: Téléphone plus 229-01-93-48-56-60. Paroisse
1: d'Igolo.
0: Premier vent à gauche dans l'avant, il y a habillé.
1: Et le vent, nous comptons, tout à Mionkwe, et il doit dire, mais le vent a bien habillé.
0: Téléphone plus 229-01-66-66-77-53. Paroisse de pays.
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0: Quartier d'Amankankwe.
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0: Quartier Gbehome.
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0: 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Paroisse de Kokokodji.
1: Agomé ton Hello Kokokodji.
0: Quartier Bazumpa.
1: Hello quartier Bazumpa.
0: En face du collège Le Partage.
1: Collège de Yodo le partage.
0: Téléphone plus 229-01-64-39-24-16.
2: All glory and honor belong to Jesus Christ.
3: Toute gloire et honneur revient à notre Seigneur Jésus Christ.
2: We give glory to the Lord.
3: Nous donnons gloire à l'Éternel.
2: For opportunity given to us today.
3: Pour cette opportunité qui nous a été accordée aujourd'hui.
2: To you and I.
3: Pour vous et nous.
2: And I believe that.
3: Et je crois que
2: we shall never misuse that opportunity.
3: Nous n'allons pas mal utiliser cette opportunité.
2: In Jesus name.
0: Amen.
3: Au nom de Jésus.
2: It is time to deliver the message of the Lord.
3: Le moment est venu pour délivrer le message de l'Éternel.
2: To all our listeners.
3: À tous nos auditeurs.
2: All over the world.
3: Partout dans le monde.
2: Depending the time you are.
3: Indépendamment de la période où vous êtes.
2: Because we are at afternoon.
3: Parce que nous sommes dans l'après-midi.
2: But you,
3: mais vous,
2: it depends on the time you have.
3: Cela dépend du moment où vous êtes.
2: And I pray.
3: Et je prie.
2: It shall be well with us.
3: Tout ira bien pour nous.
2: Have a pleasant day wherever you are hearing us.
3: Ayez un jour plaisant. Partout où vous nous écoutez,
2: it is well.
3: Tout va bien.
2: We shall pray now.
3: Nous allons prier maintenant.
2: And we have promised you that
3: nous avions promis
2: once or twice in a month, we have to use our motherly language.
3: Que une fois par mois ou deux fois par mois, nous allons utiliser nos langues maternelles.
2: Alléluia.
3: Amen.
2: Shall we pray?
3: Prions.
2: Father, in the mighty name of Jesus.
3: Père, dans le puissant nom de Jésus.
2: King of all kings.
3: Roi de tous les rois.
2: I am that I am.
3: Le grand je suis.
2: We thank you for your purpose.
3: Nous vous remercions pour votre but.
2: Over our life.
3: Sur notre vie.
2: To witness this day.
3: Afin d'être témoin.
2: Not by our power.
3: Ce n'est pas par notre force.
2: People that okay more than us.
3: Ceux qui sont mieux que nous.
2: They have passed away.
3: Ils ont trépassé.
2: But there is a grace upon our life.
3: Mais il y a la grâce sur nos vies.
2: Father, receive our thanks in Jesus' name.
3: Père, recevez nos remerciements au nom de Jésus.
2: Today we want to deliver your message.
3: Aujourd'hui, nous voulons libérer votre message.
2: Father.
3: Père,
2: back it up in the mighty name of Jesus.
3: Soutenez ce message dans le puissant nom de Jésus.
2: In the book of Revelation 1:8.
3: Dans le livre d'Apocalypse 1:8.
2: You are Alpha and Omega.
3: Vous êtes l'alpha et l'oméga.
2: The beginning and the end.
3: Le commencement et la fin.
2: Father, take eminent control.
3: Père, prenez le contrôle entier.
2: Let Satan's kingdom be depopulated.
3: Que le royaume satanique soit
2: dépeuplé. In Jesus' name, we have prayed.
3: Au nom de Jésus, nous avons prié.
2: Alléluia.
0: Amen.
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2: yes
0: il l'amena à Antioche
2: yes
0: pendant toute une année il se réunit aux assemblées de l'église et ils enseignaient beaucoup de personnes
2: yes
0: ce fut à Antioche que pour la première fois les disciples furent appelés chrétiens
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2: ah
1: l'Éternel trouve-t-il du plaisir dans les holocaustes
2: yes.
1: et dans les sacrifices comme dans l'obéissance à la voix de l'Éternel voici l'obéissance vaut mieux que les sacrifices et l'observation de sa parole vaut mieux que la graisse du bélier
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0: il aura recueilli quand même 24 voix. Et donc, je pense qu'il y a cette unanimité, ce consensus qui s'est dégagé. Et je crois aussi que c'est un signal que les sénateurs nous donnent. On a bien dit que c'est une chambre de sages, n'est-ce pas? Je crois qu'il n'y a pas mieux comme un signe de sagesse que l'institution nous envoie. Je pense que, a priori, ce n'était pas donné. Je pense que c'est un bon signe pour nous et on peut être rassuré de ce que ces personnalités au sein de cette institution fonctionneront vraiment comme des sages, regarderont et apprécieront les situations qui pourraient être portées à leur connaissance demain avec vraiment un regard de sage.
1: À l'instant, Wilfried Léandre Mugbeji, ministre porte-parole du gouvernement, et dans ce même registre, l'avènement de cette nouvelle institution fait rapprocher plusieurs autorités politiques l'une de l'autre. Le cas le plus frappant et évocateur est celui des retrouvailles Yahi Talon au sein de cette institution. L'un s'étant opposé à l'autre pendant plusieurs années, se retrouve à présent au sein d'un même creuset pour débattre des questions essentielles liées de démocratie et de vitalité du Bénin, des retrouvailles et un rapprochement salué par nombre de citoyens.
2: Je suis très content d'avoir de ces nouvelles. Ainsi va la vie. Et le roi Dagomé nous a dit, dans ce pays, tout peut se passer sauf la guerre. C'est ce que nous voulons. C'est une bonne décision. Je suis très content. Moi, personnellement, c'est ce que nous voulons du peuple béninois. Nous voulons que rester ensemble, docteur Boné Yahi et l'ancien président Talon, restent ensemble pour y bâtir encore plus. C'est vrai qu'ils ne sont plus en activité, mais ils sont encore en activité au Sénat. Je voudrais qu'ils prennent encore le pays en main et nous diriger pour nous sortir une truc de fiable.
3: C'est de ça que nous avons besoin, surtout pour nous, la jeunesse montante, la jeune génération qui aspire aussi à embrasser cette carrière politique. Et personnellement, je pense que ça ne va pas seulement se limiter aux photos. Et dans leur philosophie, dans leur manière de nous gouverner et tout ça, de nous diriger, on doit aussi le sentir. Du coup, c'est bien de les retrouver ensemble, encore qu'ils sont tous maintenant des sénateurs et ils vont se retrouver au niveau de cette institution-là. Et nous prions pour que cette amitié aille plus loin et que pour nous, à la base, nous prenions exemple et que nous sachions que les divergences politiques ne doivent pas nous diviser et à tel point que ça dit tout le monde doit penser que nous sommes des ennemis, alors qu'à la base, nous œuvrons pour le développement de ce Bénin qui nous est très cher. C'est autour de ça que nous allons partager nos visions pour de bonnes choses.
1: Les retrouvailles des présidents Yahi et Talon au sein du Sénat se présentent comme un signal d'apaisement et de maturité politique aux yeux de certains. En clair, l'intérêt supérieur de la nation prédomine sur les clivages politiques. Toutefois, Eulogie et Yvette, deux autres citoyens, sont dans l'espérance de débats fructueux pouvant faire avancer le pays.
4: Comme ils sont déjà dans une même institution, ils sont appelés à collaborer ensemble. Chacun a son rôle, d'ailleurs, chacun a son rôle à jouer. Donc pour l'avancement, pour le bien-être des Béninois, pour le bien-être de l'institution. Donc s'ils vont en rang dispersé, ça ne va pas trop profiter l'institution dans laquelle ils sont. Non. Donc le fait d'être ensemble, et de parler ensemble, de rester ensemble, ça va plus profiter l'institution et nous qui sommes les Béninois, nous en profiterons.
5: Nous voulons que surtout ils restent ensemble pour pouvoir guider le pays et que nous trouvons des bonnes choses. Surtout, ils n'ont qu'à guider nos petits-enfants, surtout les jeunes. Ils n'ont qu'à trouver des emplois pour les enfants et la paix règne surtout dans leur foyer et qu'ils restent normes pour nous.
1: Ces propos ont été recueillis par Martin Dossa Godo.
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1: Je l'annonçais dans les titres, les producteurs de riz et coton affectés par des pertes agricoles au cours de la campagne 2025-2026 sont entrés en possession de leur chèque d'indemnisation. Lesquelles indemnisations s'inscrivent dans le cadre du projet pilote d'intégration de l'assurance agricole indicielle basé sur le rendement lancé en 2024 par le gouvernement. Pour cette campagne, plus de 94 905 producteurs de riz et de coton ont bénéficié d'une couverture d'assurance. Écoutons Gani Badou Tamou, représentant des bénéficiaires.
8: En décidant de subventionner la prime de cette assurance à hauteur de

0: 80% le chef de l'État et son gouvernement ont rendu la protection financière accessible à ceux qui ont le plus besoin, les petits exploitants ruraux. Les chiffres parlent d'eux-mêmes. C'est un montant de 376 775 040 francs qui est versé au profit de nos frères producteurs de riz. De même, un montant de 185 millions vient soulager la production du coton. Les chèques symboliques que nous recevons ne sont pas une simple aide. Ils sont le bouclier qui nous évite la faillite. Ils représentent la dignité retrouvée du paysan béninois. Nous promettons de faire un usage judicieux de ces fonds pour relancer de plus belle notre production nationale.
1: La cérémonie de remise de chèques aux bénéficiaires a eu lieu en présence du ministre de l'Agriculture, de l'Élevage et de la Pêche. À l'en croire, le versement de ces indemnisations démontre concrètement que l'assurance agricole peut constituer un véritable outil de gestion des risques pour les producteurs. Adeyeton Bloukounon Goubalan.
2: Cette indemnisation, à mon avis, démontre que l'assurance agricole n'est plus qu'un concept théorique au Bénin. Donc à mon avis, elle est désormais une réalité tangible qui protège désormais nos producteurs au moment où ils en ont le plus besoin. Chers producteurs, à travers cette indemnisation, le gouvernement vous adresse un message assez clair. Vous n'êtes plus seul face aux aléas climatiques. L'État met progressivement en place un environnement beaucoup plus sécurisé pour vos investissements, protège vos revenus et favorise une agriculture plus performante. Je voudrais donc vous inviter à continuer d'adhérer massivement à cette initiative que nous-mêmes, on va essayer à notre niveau d'intensifier. C'est un très bon mécanisme qu'on va accompagner de bout en bout. Je voudrais donc demander beaucoup plus d'adhésion de votre part à travers donc le président. Et j'encourage également l'ensemble des producteurs qui n'ont pas pu encore souscrire, n'est-ce pas, à rejoindre cette dynamique dès à présent et pour les prochaines campagnes agricoles.
1: Le projet pilote d'intégration de l'assurance agricole est mis en œuvre grâce à la collaboration du ministère de l'Agriculture, de l'Élevage et de la Pêche et plusieurs partenaires de développement. Stéphanie Goura est la chef suppléante de la coopération suisse au Bénin.
3: Nous avons ensemble construit et lancé le projet de pilote d'intégration de l'assurance agricole indicielle pour l'accroissement de la résilience des petits exploitants face aux incidents des effets du changement climatique, ceci avec la coopération luxembourgeoise et la Banque africaine de développement. Grâce à cet engagement collectif, environ 100 000 producteurs et productrices ont été assurés dans trois filières, à savoir le coton, le riz et le bétail. À travers une contribution de 8 millions de francs suisses, nous entendons soutenir les objectifs suivants à travers AFAN. Améliorer l'accès des acteurs agricoles à des services financiers et non financiers adaptés via le FNDA. Renforcer les investissements agricoles structurants au niveau communal et intercommunal grâce au fonds d'investissement communal affecté à l'agriculture en cohérence avec les plans de développement communaux. Consolider la gouvernance, la transparence et les capacités institutionnelles des deux fonds afin d'en faire des instruments de référence durable pour le financement agricole au Bénin.
1: Le projet d'intégration de l'assurance agricole indicielle vise donc à renforcer la résilience de 100 000 producteurs et éleveurs des 12 départements du Bénin. Une note d'éducation avant la page internationale, les élèves et étudiants de la commune d'Aplahoué en savent davantage sur le choix de leur filière et de leur formation. C'est à la faveur de la 4e édition de la journée d'orientation et d'information des élèves et étudiants organisée par l'Agence nationale pour l'emploi. Pour cette 4e édition, les participants ont été sensibilisés sur l'importance d'un choix d'études réfléchies en tenant compte à la fois de leur aptitude, de leur passion et réalité du marché de l'emploi. Cette édition a été placée sous le thème « Garantis ton emploi de demain par ton orientation d'aujourd'hui ». Hippolyte Natabou, maire d'Aplahoué.
4: Ce thème d'une grande pertinence interpelle chacun de nous sur la nécessité d'accorder une attention particulière au choix de la formation, à l'acquisition des compétences et à la préparation méthodique de l'avenir professionnel de notre jeunesse. Avec élégance, la ferme volonté du gouvernement devrait résolument à la promotion de l'emploi des jeunes. chers élèves et étudiants, je voudrais m'adresser à vous avec une particulière attention. L'orientation ne saurait être considérée comme une simple formalité scolaire. Elle constitue une étape décisive, un acte de responsabilité, une véritable boussole appelée à guider vos ambitions, à éclairer vos choix et à déterminer où une large part votre parcours de vie. Bien orienter le jeune gagne en assurance, en efficacité et en capacité d'insertion.
1: Pour le préfet du Koufo, cette initiative de l'ANPE est à saluer car elle permet aux jeunes à penser plutôt à leur avenir professionnel. Rufino d'Almeida.
5: Une orientation réussie repose d'abord sur une bonne connaissance de soi, c'est-à-dire ses aptitudes, ses centres d'intérêt, ses valeurs, ses forces, mais également ses limites. Elle implique ensuite l'identification des filières de formation les plus appropriées, l'exploitation des perspectives professionnelles qu'elle offre et enfin la définition d'une stratégie permettant d'atteindre les objectifs visés. Les données issues d'un récent sondage réalisé par la ANPE sont particulièrement révélatrices. Elles montrent que seulement 15% des jeunes choisissent leur filière d'études par passion. 90% méconnaissent les débouchés réels de leur formation. Et surtout, 98%, oui, aspirent principalement à un emploi salarié, notamment dans le secteur privé. C'est-à-dire qu'ils préfèrent simplement des accords, comme on dirait dans d'autres temps.
1: Cette quatrième édition de la journée d'orientation de l'ANPE entre dans le cadre du programme d'appui à la prévention du chômage par l'orientation. À présent, les nouvelles hors de nos frontières. Nous démarrons cette page par les nouvelles de la Côte d'Ivoire. L'ancien président Laurent Gbagbo est président de son parti PPAC, délègue une partie de son pouvoir. Il vient de nommer 5 personnalités proches à des postes de responsabilité. Ainsi, Assoua Adou devient premier vice-président chargé notamment de gestion de la politique générale du parti. Il est chargé de veiller au respect de la ligne du parti. Hubert Oulaye est deuxième vice-président chargé de la vie du parti et la présidence des réunions du comité central. L'ancien ambassadeur Emmanuel Aka est nommé troisième vice-président chargé de l'animation du PPAC. Justin Katina-Kone conserve son poste de gestion de politique générale du parti. Quant à Sébastien Dano Djedje, il prend la tête du conseil stratégique et politique chargé de sa supervision.

En Russie, pour finir, une attaque de drones ukrainiennes fait au moins 13 morts et une quarantaine de blessés au Tatarstan ce lundi. Selon les autorités, l'attaque a visé des sites industriels comme civils, notamment des raffineries pétrolières et une importante usine pétrochimique. À cet effet, une journée de deuil a été déclarée.

0: Vous l'avez certainement compris, c'est la fin de cette édition. Une édition mise en onde et réalisée par Mylène Aoyo, coordonnée de bout en bout par Franck Agbeinou et présentée bien sûr par moi-même, Ponelia Chabosso. Merci de nous avoir suivis et très belle soirée à toutes et à tous.
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1: Lundi 10 août 2026 et il est exactement 19h31 ici dans le local. Mesdames et messieurs, bonsoir à toutes et à tous. Le jour a chassé la nuit et nous sommes au rendez-vous de donner et de recevoir. Dame Mylène Ayo derrière la baie vitrée en position pour nous conduire dans l'univers du jeu des Calais. 1, 2, 3 et c'est parti.

Un lundi bien activé ici sur la FM 104.3 et nous sommes en sud de Chaudacalé. Vous jouez sur le 01 21 31 45 32 ou le 01 21 60 41 22.

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0: Je décale pas sans vous un grand coucou à notre président, Monsieur Sébastien Orsou. Auditons les bonsoir.
1: Bonsoir, comment tu vas?
0: Ça va bien, Monsieur Georges Vidigra.
1: Monsieur Georges Abou,
0: oh Dieu. Vous êtes fort, je bénis le Seigneur. Et de votre côté?
1: Ça va.
0: Ah, c'est une grâce.
1: Je suis la chaîne d'antenne.
0: Ah oui? Non, mais vous le méritez, hein?
1: Oui, il y a aussi ça.
0: Vous le méritez. Plus que ça.
1: Merci beaucoup à toi aussi.
0: C'est votre radio partenaire.
1: Oui.
0: Bonjour. Aujourd'hui, oui. C'est réponse vraie ou faux, hein?
1: Allons-y.
0: On joue, hein? Vous êtes un champion, hein? Les crocodiles préhistoriques pouvaient mesurer plus de 14 mètres. Vrai ou faux?
1: Faux.
0: D'accord, j'ai plus besoin de... Merci beaucoup à vous, monsieur Georges Agbou. Auditons les bonsoir.
2: Bonsoir, Martin.
0: Le prince.
2: Oui, Martin.
0: Et pas ton tabla où? Je m'incline.
2: Laisse tomber.
0: L'homme de la cité d'Ainovi.
2: C'est toi qui le dis.
0: Alors, je voudrais que votre louange chronique, vous allez essayer de nous dire deux ou trois mots dedans.
2: Quoi?
0: Votre louange chronique à Comidon.
2: Ah, oh!
0: Amen. Ah, vous êtes un prince. C'est bon. Ça veut que vous êtes un prince. Vous êtes un prince. Ah, ça c'est bon.
2: Ah, oh.
0: Vous êtes un prince. Bonjour, le prince. Je croyais que vous ne... Voilà, hein, en griffe. Mais ce n'est pas connu de tout le monde, hein. Bonjour.
2: Comme d'habitude.
0: La baleine bleue est le plus grand animal marin retrouvé dans l'eau. Vrai ou faux?
2: Vrai.
0: Vrai, d'accord. J'ai plus bon. Merci beaucoup à vous, monsieur Akadis Mingan. Ah oui, aujourd'hui c'est la saison de vrai ou faux, hein? Vrai ou faux, vrai ou faux. Auditeur, allez, bonsoir.
3: Bonsoir, tonton Martin.
0: L'Amazon de Calais, mémé Pascaline Missiron. Et votre chouné.
3: Bien passé et on rend grâce.
0: Action de grâce. Calais de Calais. Bonjour.
3: Oui.
0: Certaines personnes auraient retrouvé des singes au pôle sud avec beaucoup de poils. Vrai ou faux?
3: Vrai.
0: D'accord. Merci beaucoup à vous, mémé Pascal Missigon. Auditons les bonsoir.
4: Bonsoir, journaliste.
0: Comment allez-vous?
4: Je remercie Dieu chez vous. Je salue le fondeur.
0: Le pape.
4: Oui.
0: Et c'est monsieur Georges Vidéga.
4: Ici c'est Amoussou Jean.
0: Monsieur Amoussou Jean. Depuis
4: oui.
0: Semenkodi. Oui. Et vous nous appelez d'où à Semenkodi?
4: J'habite Vran Passe Thomas Hamadja.
0: Thomas Hamadja.
4: Vran Passe de là.
0: Je connais bien la voix là.
4: Tu vois bien la voix.
0: Je connais bien cette voix.
4: Alors.
0: Ah oui, oui.
4: Ça fait bien.
0: Monsieur Amoussou Jean.
4: Oui, mon frère.
0: Vous êtes un calé en joue.
4: Quoi?
0: En joue.
4: En joue?
0: Oui. Question pour vous, hein?
4: Oui, bon. Ça, je me suis handicapé. Je suis venu attraper le train sur la voie. Je n'ai pas trouvé le locomotif.
0: Bonjour, je vous pose la question, vous allez répondre vrai ou faux.
4: Vrai.
0: Le plus grand serpent est le python royal, vrai ou faux?
4: Quoi?
0: Le plus grand serpent est le python royal, vrai ou faux?
4: Vrai.
0: Vrai, d'accord, j'ai plus besoin. Merci beaucoup à vous, monsieur Amoussou Jean. Auditons les bonsoir. Comment allez-vous?
5: Je vais bien, merci de vous.
0: c'est monsieur, je vais deviner.
2: Pardon?
0: C'est monsieur Aminou.
2: Ah, aujourd'hui je t'ai eu.
0: Allez, présentez-vous.
2: C'est Benoît Kade.
0: Ah, l'homme de la vallée.
2: Oui.
0: Monsieur Benoît Kade. Ah
2: ou,
0: et pas mima. Et ne John Joda. Ah, et pas mi.
2: D'accord.
0: Ne ah, ne pas de moi. Ne fio kere. Et à Tia Miami. Bonjour. L'Amérique du Sud est l'une des régions les plus touchées par les serpents. Vrai ou faux?
2: Vrai.
0: Merci beaucoup à vous, l'homme de la vallée.

0: Solé sur le jeu de Calé et la chef d'orchestre bien dans Mylène Aoyo. Auditeur, bonsoir.
1: Le
0: plus tôt
1: sera le dieu.
0: Le prince.
1: Oui, Martin.
0: Le prince.
1: Oui, Martin.
0: Je m'incline.
1: Et le pas.
0: Super bien.
1: Dieu merci, on est là.
0: Le prince.
1: Oui, Martin.
0: Vous êtes prêts là?
1: Comme d'habitude.
0: L'aigle est l'oiseau ayant la plus grande envergure. L'aigle est l'oiseau ayant la plus grande envergure. Vrai ou faux?
1: Faux.
0: À tout à l'heure.

Permettez-moi de faire un crochet à la LNBSA. 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

0: Le 01 21 31 45 32 ou le 021 60 42. Auditeur Ali, bonsoir.
1: Bonsoir.
0: Monsieur Faranoubo. L'homme de la vallée. Je ne dors plus. Je ne dors plus. C'est fini ça.
1: C'est fini.
0: Hein, c'est fini. C'est fini. Bonjour.
1: On y va.
0: Question pour vous. Le papillon a une trompe. Le papillon a une trompe. Vrai ou faux?
1: Vrai.
0: D'accord. Merci beaucoup, j'ai pris bonne note. A tout à l'heure. Auditeur Ali, bonsoir. Monsieur Wifi Zissou, l'homme de Togben.
1: Monsieur, ami.
0: Comment allez-vous?
1: Ça va très bien, monsieur.
0: Action de grâce. Bonjour. Le singe est un animal doux et pas féroce. Vrai ou faux?
1: J'ai pas entendu.
0: Le singe est un animal doux et pas féroce. Vrai ou faux?
1: Vrai.
0: Vrai. Merci beaucoup à vous, monsieur Wifi. Ce soir, tout à l'heure. Auditeur Ali, bonsoir.
2: Bonsoir, tonton Martin.
0: Mémé Pascal de retour.
2: Oui.
0: Question pour Mémé.
2: On y va.
0: Le lion peut dormir plus de 22 heures par jour. Le lion peut dormir plus de 22 heures par jour. Vrai ou faux?
2: Vrai.
0: Vrai.
2: Il est rassasié.
0: D'accord. Merci beaucoup à vous, Mémé. À tout à l'heure. Une fois encore à la LNB SA. 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Zone B, 5 derniers numéros, 69, 90, 89, 65, 19. Et vous êtes toujours sur le jeu décalé pour jouer, c'est le 01 21 31 45 32. Auditeur Ali, bonsoir.
3: Oui, bonsoir.
0: De retour.
3: Oui.
0: De monsieur Georges Agbo.
3: Oui, d'abord.
0: La tarentule est la plus grande araignée. La tarentule est la plus grande araignée. Vrai ou faux?
3: Vrai.
0: D'accord. Merci beaucoup à vous, monsieur Georges Agbo. Auditeur Ali, bonsoir.
4: Oui, bonsoir.
0: L'homme de... c'est... Mistreté.
4: Bonsoir à toi.
0: Oui.
4: Ah, ça fait mal.
0: C'est l'homme de Mistreté, je crois bien.
4: Oui, c'est Anango Akuta Alessandro.
0: Voilà. Monsieur Anango Akuta Alessandro.
4: Bonjour, bonsoir à toi.
0: L'homme de Mistreté. Oui. Et mes gens de Mistreté.
4: Ils vont tous bien.
0: Ah, son de grâce. Bonjour. Le perroquet est l'animal le plus intelligent du monde. Le perroquet est l'animal le plus intelligent du monde. Vrai ou faux? Vrai.
4: Oui.
0: D'accord. Merci beaucoup à vous, monsieur Anago Akuta Alessandro. Auditeur Ali, bonsoir. Allô?
5: Allô, bonsoir, bonsoir.
0: Le Calais des Calais, monsieur Tita Runkanono.
5: C'est pas Calais.
0: Ah, vous donnez Calais. Comment allez-vous?
5: Bon, je rends grâce.
0: Action de grâce. Bonjour.
6: Oui.
0: Les animaux marins sont l'espèce la plus nombreuse. Les animaux marins sont l'espèce la plus nombreuse. Vrai ou faux?
5: Non, ça c'est faux.
0: D'accord. Merci beaucoup à vous. Auditeur en ligne, bonsoir. Allô?
7: Oui, allô?
0: Bonsoir, auditeur en ligne.
7: Oui, allô, monsieur Martin Dossan.
0: Monsieur Aminou Abdoul.
7: Oui, c'est moi.
0: Comment allez-vous?
7: Super, rien de votre côté.
0: Action de grâce.
7: Oui.
0: On joue.
7: Oui, on joue.
0: Question pour vous, le champion. Hein?
7: Oui.
0: Bon, je fouille mes cartes là. Le basilic est un serpent habitant au Brésil. Le basilic est un serpent habitant au Brésil. Vrai ou faux?
7: Faux.
0: D'accord. Merci beaucoup à vous. J'ai plus bonne note. À tout à l'heure. Auditons les bonsoir.
8: Bonsoir, monsieur Martin Koto.
0: L'homme de Wando.
8: Affirmatif.
0: Comment allez-vous?
8: Je vais très bien.
0: Monsieur Dasmidi, bienvenue.
8: Oui, c'est moi.
0: Adja Tchèque le Bajelala.
8: Vraiment.
0: Ok, on joue.
8: Allons-y.
0: Question pour vous, le champion. Je fuis mes cartes là, parce que là, je fuis mes cartes. Hein. Alors, on entend dire qu'il y a des poissons qu'on ne peut pas voir car ils sont au fond de l'océan. Certains sont plus gros qu'une baleine. On entend dire qu'il y a des poissons qu'on ne peut pas voir car ils sont au fond de l'océan. Certains sont plus gros qu'une baleine. Vrai ou faux?
8: Bon, faux.
0: Faux.
8: Oui.
0: Merci. Merci beaucoup à vous. Auditons les bonsoir.
5: C'est Titi qui est de retour.
0: Le Calais des Calais de retour. Bonjour.
5: Oui, allons-y.
0: Les crocodiles préhistoriques pouvaient mesurer plus de 14 mètres. Les crocodiles préhistoriques pouvaient mesurer plus de 14 mètres. Vrai ou faux?
5: Ah, je sais pas.
0: D'accord. Vous êtes quand même calé. Merci beaucoup à vous, monsieur Tite, pour votre fidélité. À tout à l'heure, et c'est le 01 21 31 45 32 ou le 01 21 60 41 22. Auditons lit, bonsoir. Monsieur Rufflin de retour, l'homme de Togbin. La baleine bleue est le plus grand animal marin retrouvé dans l'eau. La baleine bleue est le plus grand animal marin retrouvé dans l'eau. Vrai ou faux?
8: Faux.
0: D'accord. Merci beaucoup à vous, monsieur Frisisson.

Un crochet à la loterie nationale du Bénin SA. 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Zone A, 5 premiers numéros, 24, 17, 84, 49, 45. Zone A, 5 premiers numéros, 24, 17, 84, 49, 45. Zone B, 5 derniers numéros, 69, 90, 89, 65, 19. Zone B, 5 derniers numéros, 69, 90, 89, 65.

19. Tira numéro 127, bar 26, du lundi 10 août 2006, 18h, 85, 25, 79, 12, 58, 85, 25, 79, 12, 58.

9h54 minutes ici dans le loco. Nous avons reçu les appels de Monsieur Georges Agbo, Monsieur Akadu Mingan, le prince Mémé Pascal Missirou, l'Amazon de Calais, Monsieur Amoussou Jean depuis Sekandi, Monsieur Benoît Falonungbo, l'homme de la vallée, Monsieur Wifi Zissou, l'homme de Mélène, l'homme de quoi? Wifi Zissou. Ah, tu ne connais pas. Tant tu as 0 sur 20. Monsieur Anago Akuta Alessandre, l'homme de Mistressé, Monsieur Tito Nkanon le Calais, Monsieur Aminou Abdoul et enfin Monsieur Dazundi, bienvenue, l'homme de Wando.

Quatre personnes ont pu tirer leurs épines du jeu. Il s'agit bien sûr de monsieur Acadus Mega le Prince Mémé Pascaline Messihun, monsieur Benoît Fadonoubo et enfin monsieur Tito Hunkanon. Monsieur Acadus Mega, Mémé Pascaline Messihun, monsieur Benoît Fadonoubo et enfin monsieur Tito Hunkanon. Ainsi s'achève le premier numéro du jeu des calés de la semaine. Dame Mylène Aoyo a assuré la mise en onde au micro Martin Dosagodo. Merci beaucoup à vous pour votre fidélité. On se retrouve le mercredi prochain si Dieu le veut pour un nouveau numéro du Décalé. Merci et au revoir.

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0: Et il y a deux.
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0: 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Et non, Seigneur, j'ai fait quoi pour mériter ça? Et non, à Clounotier. Et un kawa. Bon, le caro, puis pour m'y aller.
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6: Bon début de semaine à toutes et à tous. Merci de prendre rendez-vous du débat matinal avec nous sur la caravane et en studio. En direct, bien évidemment, avec moi pour l'animation des échanges, M. Adrien Moussou et M. Ernest Bagidi. Votre voix compte à mes auditeurs. Écrivez-nous justement par WhatsApp au 01 97 17 76 20 et sur notre page Facebook Expression Libre. Nigeria, augmentation des salaires des militaires. En effet, la semaine dernière, le président Bola Tinubu a annoncé une importante revalorisation des salaires, une mesure destinée à améliorer les conditions de vie de ses militaires. Mesdames, Messieurs, bienvenue, bonjour. C'est le plat de résistance de votre rubrique Débat Expression Libre de ce jour. Monsieur Nesbagidi, bonjour.
7: Bonjour Romain, bonjour à tous.
6: Augmentation des salaires, une bonne nouvelle, tout naturellement pour ces militaires nigériens. Qu'en dites-vous?
7: Non, je crois que sans être nigérien, si nous observons aujourd'hui ce qui se passe autour de nous et les missions assignées aux militaires aujourd'hui face aux multiples assauts des rebelles et ce qui va dans tous les sens où il faut redoubler d'efforts et de vigilance, il faut motiver davantage ces acteurs-là qui sont au front et ce qui permet de stabiliser et cette situation d'insécurité. Que ce soit en interne ou en externe, parce qu'il arrive qu'il soit sollicité pour aller intervenir ailleurs. Je vais citer le cas du Bénin, par exemple. Donc, sûrement que le président Tinubu ayant constaté peut-être ou bien ayant vent d'une certaine démotivation de ses hommes ou une stratégie quand même pour les motiver davantage, pour qu'ils soient mieux engagés, il a probablement trouvé cette formule et qui consisterait quand même à leur donner beaucoup plus d'avantages. Parce que ce n'est pas facile. Autrefois, oui, le militaire n'était pas tout le temps au front et on n'avait pas idée du rôle qu'il pourrait jouer dans une république. Mais aujourd'hui, je crois que ça devient très sérieux. Leurs vies sont tous les jours risqués.
8: En danger.
7: Et en danger. Et donc, moi, il était important, comme je le disais tantôt, qu'on trouve rapidement des moyens pour qu'ils justifient quand même cet engagement-là, qu'ils prennent. Donc, ce n'est pas un acte banal, de mon point de vue. Ça a été certainement bien mûri. Et les populations, les citoyens doivent comprendre que c'est pour leur quiétude, c'est pour leur sécurité que le président Tinubu a dû prendre cette mesure-là pour que cela n'aille pas dans tous les sens et que les autres catégories professionnelles commencent par réclamer aussi qu'on revoie leur situation parce que les autres, les militaires ne seraient pas les seuls fonctionnaires de l'État, non. Je crois que les rôles ne sont pas les mêmes. Le contexte a véritablement changé, le contexte sous-régional d'insécurité qui pourrait, comme je l'avais dit tantôt, justifier cet acte que le président Tinubu vient de prendre.
6: Monsieur Adrien Moussou, bonjour.
8: Bonjour Romain, bonjour les amis auditeurs et auditrices.
6: Une décision du président nigérien qui surprendrait?
8: Non. À la bonne franquette de dire que cette décision ne surprend nullement et ne saurait surprendre. Partager un pan de l'argumentaire développé tantôt par M. Enes Gbagidi, j'y adhère pleinement. Bon, ce n'est pas moi que j'y adhère ou pas, mais c'est une façon de vous dire que, oui, pour moi, il est quand même normal que l'on pense à l'amélioration des conditions de vie et de travail de ces militaires nigériens. M. Gbagidi a évoqué les zones de turbulence, les problèmes de tension, est-ce qui vivent désormais, c'est le stress permanent avec les percées ou les incursions de ces djihadistes-là qui, depuis quelques années, empoisonnent sérieusement la vie au quotidien de nos compatriotes africains nigériens, nos voisins, nos géants voisins-là. Mais le journaliste ou l'observateur veut pousser un peu loin le bouchon, M. Choki. Je me pose la question suivante. Bon, pourquoi maintenant? Pourquoi maintenant? Vous comprenez bien, parce que M. Gbagidi, là, il fleurait également. Ils ne sont pas les seuls fonctionnaires de l'État ou agents de l'État. Mais moi, pourquoi maintenant, M. Choki? Bon, on dira que M. Amoussou, il trouve toujours il fait toujours certaines comparaisons. À la limite, il est soupçonneux. Bon, je veux bien l'être et demeurer Saint-Thomas en attendant qu'on me convainque des contraires, M. Choki. Mais l'élection présidentielle, c'est dans quelques mois. Il a des bruits de vote, M. Choki. Entre-temps, des décisions ont été prises. Bon, pour masculer, je dirais, pour esquinter cette opposition-là, ou ces candidats-là. Bon, vous comprenez bien. Bon, s'est-il dit que c'est le moment plus qu'à jamais de mettre à l'aise ces militaires-là, de les dissuader. Bon, vous comprenez, hein. Je me pose des questions, je mets des hypothèses. Je ne confirme rien, monsieur Choki. Voilà pour dire, je pousse le bouchon. Oui, je suis pour qu'on augmente. Parce que c'est vrai. Les militaires, les gendarmes, les policiers, etc. Ils sont pratiquement tout le temps au front. Monsieur Souki, ils courent des risques permanents. Leur vie en danger. Soit. Mais pourquoi maintenant le journaliste ou le chroniqueur se pose la question. Est-ce qu'il faut faire rapprochement avec l'élection présidentielle à venir ou les opposants, ceux-là qui sont en train d'être exclus, n'ont pas encore dit leur dernier mot. Vous comprenez bien que ça puisse donner à réfléchir parce que ce n'est pas évident qu'ils se laissent faire aussi facilement. Et dans nos pays africains, la plupart du temps, lorsque les voix discordantes se font constater, pour les en empêcher ou pour les dissuader, on se sert toujours des militaires, des gendarmes, des policiers, etc. Pour faire ce que vous savez déjà. Ils ont de violence face à ceux-là. Les faire abattre le caquet. Est-ce pour cela, est-ce dans cette perspective, j'attends d'en être convaincu davantage, M. Choki.
6: M. Gbagidi, direz-vous aussi que la période choisie fait naître des suspicions?
7: Bon, il y a une raison à toute chose. Hein, pour, quelle que soit la période. Il faut quand même prendre cette décision un jour. Il faut
2: oui, M. Gbagidi, je vous le concède.
7: Pour prendre cette décision. Et mais à supposer même qu'on ait soupçonné probablement d'éventuelles réactions de l'opposition pour perturber les élections à venir et qu'on prenne cette mesure, c'est tout ça saluer, puisque c'est toujours pour protéger les populations. Et pourquoi on prend cette décision? Ça veut dire qu'on soupçonne que ces opposants-là pourraient effectivement planifier des choses.
2: C'est-à-dire, soyez précis. Ces opposants qui n'ont pas des armes.
7: Non. Qui vous a dit qu'ils n'ont pas des armes?
2: Oui. Planifier quoi?
7: Monsieur Amoussou.
2: Nous parlons des militaires, là.
7: Monsieur, le président Tinubu a-t-il des armes?
2: Non, lui il n'en a pas, mais c'est lui. Le chef suprême.
7: Mais qui maintenant.
2: Des armées.
7: Quand on prend les individus, ils ne sont pas des militaires, ils ne sont pas individuellement armés.
8: Oui, mais vous dites mais que ça peut planifier quoi? Je sais pas qui dit. Mais vous ne voulez pas sortir le mot. Je vous comprends.
7: Ce n'est pas moi qui le dis.
8: Je vous comprends.
7: C'est plutôt vous qui estimez qu'il y a que les élections sont proches.
8: Oui.
7: Et c'est pour ça.
8: Oui.
7: Bon, moi, je ne vois pas le lien. Le seul lien, c'est que, oui, il y a le djihadisme à côté. Les élections arrivent. C'est des périodes à haut risque. Il faut motiver davantage les militaires pour que le pays soit sécurisé.
8: Monsieur Bagdé, je ne vous interromps pas. Je ne vous interromps pas. Mais lorsqu'on me dit parfois que, et chaque fois, oh, c'est l'antienne qu'on chante, élections à haut risque. Les élections ne seront jamais être à haut risque. C'est-à-dire qu'on permet à tout le monde de partir sur des bases égalitaires. Transparence obligeante. On est quitte par rapport à la liste électorale et tout. Quelle violence. Quelle opposition bouderait. Mais qu'est-ce qu'on constate la plupart du temps? Les forces de l'instant, ils font tout pour noter les listes en leur faveur. Le jour des élections, on fait tout pour positionner dans les bureaux de votre autre. Quelle heure? Et puis, mais à la limite, on traficote les résultats. Comment faire ça? Voulez-vous que les autres se taisent? Voilà pourquoi on dit. Mais pourquoi est-ce qu'en Europe, en France, les pays là que nous copions là, on ne dit pas, les élections arrivent à horizon, on fait ici, et on fait descendre les chars, et dans la cour de rue, c'est les militaires, des gendarmes, je suis dans les pays africains. Oh là là, c'est ça qui est la question, en fait. Le plan le suivant. Monsieur Bagdi, c'était une parenthèse, je ne peux pas continuer, sinon je vous aurais manqué de politesse.
7: Non, non, non, pas du tout. Moi, je... Allez-y. Vous ne faites que mettre de l'eau à mon moulin. Oui, vous êtes... c'est juste très bien quand vous citez les pays européens.
8: Oui.
7: Alors, nous sommes... Est-ce que nous sommes sur... le même palier.
8: J'y reviendrai en détail.
7: Non, pas du tout. Est-ce que chez les autres, vous avez jamais entendu Corse, le pire, machin, des conneries comme ça?
8: Non.
7: Alors?
8: Ah, voilà.
7: Donc, autant l'opposition, là, quand les gens sont dans une complicité permanente.
8: Justement. Là, je vous
7: dis. C'est ça, la réalité de l'Afrique. Le jour où ces acteurs seront prêts pour qu'on y aille, vous allez voir, on ira simplement. Tout le monde veut tricher.
8: Voilà.
7: Mais c'est à croire que les gens ne trichent pas dans l'opposition quand on fait les élections. C'est non. Parce qu'on a souvent... On fait de la fixation sur le parti au pouvoir. Qui vous dit que aussi ils ne fraudent pas?
8: Je ne les absous pas par rapport à cela.
7: Mais par contre, moi, ce que je dis, si nous sommes d'accord, qu'il peut arriver que cette opposition-là réagisse et que ça crée des troubles, et cela perturbe la quiétude des populations. Et l'État qui est garant de la sécurité des populations arrive à prendre des mesures pour épargner les populations de ces pertes inutiles qu'on pourrait connaître en vie humaine. Moi, je ne pourrais que saluer cela. En fait, ma logique est dans ce sens. Je ne dis pas qu'il n'y aura pas d'élections transparentes et autres. Non, c'est possible qu'il y ait quelque chose. Mais si le dirigeant entend ces bruits de bord, comme vous l'avez dit, et anticipe et met en place des dispositions pour maîtriser cela, oui, c'est le contraire qu'on aurait déploré, mais ils savent qu'il y a telle chose, pourquoi ils n'ont pas pris les dispositions? Puisque ce n'est pas les armes qui manquent, ce n'est pas les équipements qui manquent, mais c'est les hommes qui vont les manipuler. Mais si ces hommes-là ne sont pas suffisamment motivés, ça peut créer des soucis. Parce que quand on dit qu'on veut augmenter les salaires aux militaires, ce n'est pas aux militaires qui sont à Abuja ou bien Lagos, non. C'est tout le pays. Donc, c'est tous les militaires qui seront impactés par cette mesure-là. Donc, moi, je dis simplement que c'est toujours ce que nous avons mis en place qui continue de générer. Maintenant, quand aux élections, on peut même penser que c'est après le renouveau démocratique que tout ça a commencé chez nous, par exemple. Alors, non, ce n'est pas évident. C'est parce que la période révolutionnaire, il y a eu des tentatives. Le président Mathieu a tout bloqué. Mais avant ça, le bon ça a trois têtes. Est-ce qu'en ce moment-là aussi, est-ce qu'il y avait un super homme de pouvoir? Et pourtant, les gens n'ont pas pu s'entendre. Donc, c'est vous dire que les questions électorales vont toujours générer des contradictions. Mais aujourd'hui, le bien matériel a pris du pas au point où la jouissance du pouvoir rend fou certains qui ne veulent pas laisser tomber. On ne peut pas faire de concessions parce qu'on ne voit que les intérêts. C'est ça qui a compliqué le contexte dans lequel nous sommes, où les dirigeants ont été obligés. Maintenant, le militaire, oui, mais si les gens vous disent, on fait sortir les militaires, le rôle, l'un des rôles du militaire ou du policier aussi, c'est d'arriver à contenir, effectivement, les indélicats qui vont perturber la quiétude des autres. Donc, ils sont bel et bien dans leur rôle. Maintenant, il ne faut pas que les forces utilisées soient disproportionnées. Et là, je suis d'accord. Mais parfois, quand on a cette impression, c'est que ceux-là qui semblent minoritaires ou bien n'ayant pas de grands moyens, mais leurs réactions sont parfois violentes au point où ça sort les autres de leur gant et ils sont parfois obligés d'utiliser des moyens forts pour les contenir.
6: Monsieur Adamoussou, on ne devrait pas contester au président son timing.
8: Bon, je suis perplexe. Vous avez vu, moi. Bon, qu'on m'en excuse, si on devait passer la question au vote, je me dis, mais êtes-vous pour que ce soit le timing choisi pour parler de revalorisation des salaires? Je voterai contre. Quelle patience de le faire après l'élection présidentielle. Pourquoi maintenant? Et je vous ai dit, monsieur Choky, qu'il faut bel et bien mettre nos militaires, nos gendarmes, nos policiers, quel que soit le pays d'Afrique dans lequel ils se trouvent, dans de très bonnes conditions. Et nous l'avons reconnu. Nul ne saurait nier qu'il court des risques permanents. Chaque jour que Dieu fait, la question que leurs épouses, leurs conjoints, parce qu'il y a quand même des femmes militaires également, pour la plupart du temps, les plus nombreux, ce sont les hommes et les enfants se posent. Surtout qu'il y a des tensions, des guerres, des crashs. Et si papa reviendra-t-il à la maison? Et juste, vous comprenez bien, il vit des conditions difficiles. Pas seulement au front, parce qu'il y a différentes catégories, non?
6: Bien sûr.
8: Oui, c'est ça qui est la question. Aujourd'hui, justement, ça me rappelle le samedi août, là. Vous comprenez bien, et parfois, mais ils perdent la vie. Ces militaires-là, ça me rappelle. 10 août 2021, là. 2001, là.
6: 2001.
8: Oui, je me rappelle, hein. Il y a eu un crash d'avion survenu, là. C'était sous le général Mathieu Kérékou. Il y a justement 25 ans aujourd'hui, si je me trompe.
6: Exactement.
8: 10 août 2000. 10 août 2000, nous sommes le 10 août 2026, là où, je crois, le colonel, l'équipe du colonel Mpina, Jean Kouagou, il y avait également, c'était le lieutenant-colonel Mohamed Salou Badarou, Sabin. Et bien d'autres encore qui ont péri dans un crash au large, je crois ça va de dans les collines là, au large de Savet.
7: De Savet,
8: 25 ans. Vous voyez bien les conditions là, c'est péril permanent. La question qu'il faut se poser, savoir que sont devenus leurs veuves, leurs orphelins et orphelines. Vous comprenez bien, ils sont partis très tôt là. Parce que s'ils avaient été là, vous comprenez bien que c'est vrai, ils seraient déjà à la retraite, hein, M. Choky. Quelqu'un qui était hier colonel pour Mpina, le colonel Mpina, et puis lieutenant-colonel pour Badarou, bon, déjà à la retraite quand même, et puis soit l'un, peut-être aurait pu bénéficier quelques étoiles, général de brigade, pour Mpina, peut-être colonel pour Badarou, on ne sait jamais. Mais que deviennent par exemple, leur progéniture et autres. Ça vous dit combien de fois nous devons nous intéresser aux sociétés militaires. Et après eux, il y a également d'autres noms. Que ce soit, leur cas, c'était sur le général Kérékou. Après, il y a le président Yahi Boni. Et maintenant, bon, après, à la suite, le Boni Yahi, le président Talon et tout ça. Des initiatives, je ne dirais pas que des initiatives n'ont pas été prises. Mais des initiatives, comment ont-elles été prises? Pour que véritablement, ces orphelins, ces orphelines, ces veuves, là, qui continuent de pleurer les leurs, a-t-on vraiment tenu compte de leur situation? Pour que, dans l'au-delà, ces militaires-là puissent véritablement se dire qu'ils sont véritablement morts pour la patrie? C'est l'une des questions. Voilà quoi, c'est pour justifier. Donne cet exemple-là. Pour justifier le fait qu'il faille nécessairement augmenter, revaloriser les salaires de nos militaires et autres, quels que soient les pays dans lesquels ils se trouvent.
6: Monsieur Bagdi, une opération de charme, parce que le président tiendrait à son second mandat, vraiment.
7: Bon, ouais, c'est pourquoi lorsque M. Amoussou me dit que si on doit voter pour le timing, il ne serait pas favorable. Non, ça me fait un peu sourire. Je pense que s'il était dans la même posture que le président Tiani, ne fera pas le contraire. Mais vous voulez aller aux élections. Il y a une action que vous voulez poser, positive, une action positive.
8: Action positive.
7: Et vous allez, oui, mais améliorer les situations sociales d'une catégorie socio-professionnelle, oui, c'est une action positive. Et vous allez attendre d'avoir des difficultés pour vous faire élire et espérer d'améliorer. Alors qu'aujourd'hui, vous êtes au pouvoir, vous avez la possibilité d'agir. Non !
8: Pourquoi ne l'a-t-il pas fait ?
7: Non !
8: Mais je sais, au Nigeria, c'est 4 ans. C'est 4 ans, non ? Mais il y a 2 ans, il y a
7: ce n'est pas évident.
8: Je ne le soupçonnerai pas.
7: Non, ce n'est pas évident. Parce qu'il venait de prendre le pouvoir.
8: D'accord.
7: Et augmenter un salaire,
8: oui, oui,
7: ce n'est pas, on n'augmente pas pour revenir en arrière.
8: Je sais bien, je ne suis pas fait des financements.
7: Donc, non.
8: C'est les bribes,
7: genre. Non, on n'a pas besoin d'être financé.
8: Oui.
7: Donc, c'est un peu comme, même si le petit déjeuner que vous donnez à votre enfant, vous lui donnez 100 francs, vous augmentez à 150. Vous allez revenir encore à 100 francs. Il va espérer 200. Les fois à venir, c'est la même chose. Donc, moi, je crois qu'il faut vraiment analyser la capacité financière du pays. Et arriver quand même à maîtriser les autres catégories socio-professionnelles, justifier suffisamment ce que vous voulez faire. Maintenant, si ça doit aider à déclencher l'estime du peuple et renforcer ces acteurs-là, les motiver davantage pour qu'ils jouent efficacement leur rôle, je prends la décision avant les élections. Parce que rien ne prouve que je vais gagner. Et rien ne prouve non plus que après les élections, je vais faire.
8: D'accord.
7: Troisième chose, pour les individus même, c'est Maha Gaye. Plus tôt on le prend, mieux ça vaut pour eux. Donc, quand vous prenez dans un sens comme dans l'autre, le moment, il est bien indiqué, politiquement ou socialement, et du point de vue sécuritaire, en termes d'objectifs visés, moi, je crois que le moment est bien choisi. Pourquoi on veut en vouloir à quelqu'un qui prend un acte lorsque... on tend vers les élections. Bon, tout le monde le fait. Et pourquoi on fait campagne aussi? Et on fait des promesses dans les... Oui. Maintenant, lui, il agit déjà à un niveau donné. Pour les militaires, c'est réglé. Maintenant, avant les élections, il va trouver d'autres actions à mener ou bien il va faire des promesses aux populations. Donc, moi, je ne trouve pas d'inconvénient. Et je dis une fois encore, nous sommes en Afrique et c'est ce que nous méritons qui nous arrive. Le jour où les gens seront prêts et ils voudront qu'on change, on va changer. Mais pour le moment, nous n'en sommes pas encore là. Et c'est bien dommage, mais on subit simplement.
6: Monsieur Adrien Moussou, partagez-vous le point de vue de ceux qui pensent que les tensions déjà perceptibles dans le cadre de la prochaine présidentielle sont plutôt des éléments ayant obligé Bola Tinubu à se montrer généreux?
8: Oui, déduction faite de mon demande de développement que j'ai fait tantôt. Oui. Votre question ne fait que qu'étayer la thèse que moi, je soutiens, que je continue de soutenir avant, pendant. Et après cette élection présidentielle-là, M. Gbagudi, il m'a semblé tourner autour du pot, non? Je vais droit au but. M. Gbagudi, avant d'être élu président de la République, le Canada... Bola Tinubu a eu en face de lui un adversaire redoutable, Atiku Abubakar. Donc je me trompe.
7: Tout à fait.
8: À l'approche d'un remake, des lois ont été votées, des dispositions ont été prises pour qu'il ne soit pas aux élections, si ça marchait, M. Bagedi. Et déjà, il y a des mécontentements. Nous sommes au Nigeria, M. Gbagedi. Il y a des mécontentements. Certains disent qu'ils ne vont pas se laisser faire et qu'ils ont compris son jeu, son topo. C'est dans cette mouvance-là que tout de suite, Bola Tinubu, candidat à sa propre succession, il augmente le salaire seulement des militaires. C'est ça, M. Gbagedi. Voilà pourquoi je disais que j'aurais souhaité qu'il patiente de le faire. Après les élections, s'il venait à gagner, eh oui, il décide. Justement, il laisse.
7: Et c'est tant pis pour les militaires.
8: Bah, oui,
7: vous souhaitez qu'on améliore les conditions
8: de citoyens.
7: Qui vous dirait celui qui va gagner va améliorer la situation.
8: On va mettre là le problème. Mais, M. Gbagedi, je vous l'ai dit, pour moi, je soupçonne la manœuvre. Mettre à l'aise au fait, M. Tshoki. Pas que je retire forcément mon expression, mon mot, revaloriser. On veut mettre à l'aise ces militaires-là. Écoutez les gars, attention. Quand il y aura du bruit et tout ça, sachez à quoi vous en tenir. Ne montez pas que nous vous dire que suite aux actes de violence, les civils ne se comprenant pas. Le pouvoir étant, pour le moment, les militants prennent leurs responsabilités. Il les met déjà à l'aise. C'est ce que moi je soupçonne, monsieur Tshoki. Au fait, c'est tout. Sinon, oui, qu'est-ce qui presse? C'est dans un semestre, là. En janvier, hein, l'élection présidentielle, sauf modification encore d'agenda, l'élection présidentielle aura lieu en janvier prochain. Mais c'est ça que la question est presse. Autant augmenter le salaire, alors, de 2 euros comme salaire pour tout le monde.
7: Ah ouais. Ça ne se fait pas comme ça.
8: Justement, c'est ça, il dit, mais
7: non, monsieur Abousso, vous pensez que si un militaire a l'ambition de prendre le pouvoir parce qu'il constate que les civils ne comprennent pas, c'est une augmentation de salaire qui va l'arrêter. Ce n'est pas tous les militaires qui rentrent dans cette affaire-là de coup d'État ou je n'en sais rien.
8: Justement.
7: Mais c'est un poignet d'individus.
8: Justement, il se fait que ce n'est pas tous les militaires souvent qui
7: ont cette affaire-là. Donc, ce n'est pas... Non, je dis... Moi, je dis...
8: Oui.
7: Motiver
8: pour
7: pacifier lorsqu'il y aura une insurrection.
8: Oui.
7: Lorsqu'il y aura la violence, je suis d'accord.
8: D'accord.
7: Et c'est normal.
8: D'accord.
7: Maintenant, utiliser cette décision que je qualifie d'acte positif pour les bénéficiaires.
8: Moi non plus.
7: Je l'achète.
8: Moi non plus, mais j'ai poussé le bouchon.
7: Mais attendre d'être élu avant de donner. Mais on dit, mais j'ai faim.
8: Ah oui.
7: On dit, demain on va manger. Quand je mange aujourd'hui,
8: d'accord. D'accord, j'ai compris.
7: Demain on avisera.
6: Monsieur Gbagedi, nous évoquions tantôt la mémoire de ces militaires décédés dans ce crash. Là, il y a 25 ans. Doit-on encore se préoccuper de la situation des orphelins et veuves qui continuent de pleurer leur départ de ce monde?
7: Non, oui, c'est pas eux seuls. Parce qu'après, on en a connu. On en a connu, même tout récemment, au nord du pays. C'est encore frais, là. Les autres, c'est même chronique, déjà. Ici, c'est encore frais. Et il a été mis en place, une commission, me semble-t-il, pour faire un suivi.
8: Avant même faire débat, ici, avant apprécié.
7: Maintenant, je ne sais pas la suite.
8: Voilà.
7: Parce qu'on n'a plus d'informations autour. Est-ce que cette commission travaille comme il se doit? Nous allons simplement interpeller cette commission-là pour que cette commission fasse le point de ce qui se passe. Et qu'on sache que cette belle mesure qui a été prise en ce moment que nous avions saluée est en train de porter ses fruits. Parce que si on apprend encore qu'il y ait des situations effectivement sociales non maîtrisées dans le rang de ceux-là qui ont laissé leur progéniture pour avoir offert leur poitrine pour la défense de la nation, et qui ont péri dans cela, et que la mesure n'aurait pas été mise en œuvre comme il se doit, ce serait bien dommage. Mais moi, j'espère bien que le suivi qui est prévu à cet effet est en train d'être fait. Et si c'est le cas, c'est que tous ceux-là, ils doivent en bénéficier, parce qu'on n'a pas limité, effectivement, les bornes, parce qu'ils sachent. Donc, c'est tous ces militaires-là qui sont partis dans ces conditions. On a voulu quand même que les décisions qui ont été prises en leur faveur soient rigoureusement respectées. Donc j'espère bien que tout se passe très bien. Et une fois encore, nous profitons de l'occasion pour attirer l'attention des autorités sur la nécessité de faire vivre véritablement cette commission-là, afin que, surtout au regard de ce qui se passe chaque jour que Dieu fait, et nous saluons la mémoire au passage de ceux-là, et ceux-là qui sont au front et qui, jour et nuit, se battent pour repousser, effectivement, ces voyous qui ne veulent pas nous laisser tranquilles. Donc, moi, j'espère bien que tout sera fait dans ce sens. Une fois encore, nous attirons et nous implorons, effectivement, leur veille, leur diligence, afin que cela soit bien fait.
6: Monsieur Adiamoussou, normalement, ces orphelins devraient non seulement bénéficier d'un accompagnement avec des dégrocations.
8: Oui, vous comprenez bien, oui. Je vous l'ai dit, non, il y a 25 ans, il y a ceux-là, ces officiers, ces militaires dont nous avons parlé. Je n'avais que cité trois, non. Quelques deux autres noms me sont revenus. Candidat Rigobert, Renotin, un certain Renotin, Arsène Vincent, vous comprenez bien, que j'ajoute aux trois autres que j'ai cités là. Vous comprenez bien, oui, parce que en ce moment-là, je crois savoir, j'ai même couvert. C'est moi qui ai accompagné, bon, en tant que position de reporter, la ministre des Affaires sociales de la famille, Madame Claire Onga et Monan, dans le gouvernement du président Kéyakou, là, en 2001, là, au domicile du pilote Sabin Roumenou. Eh oui, pour aller présenter les condoléances du gouvernement et de l'État à la veuve et aux orphelins. Deux garçons, le cas Sabin Roumenou, deux garçons à l'époque, et avons appris qu'ils devaient être dans une école militaire, ou bien dans une école militaire, là, ben, qui sont devenus ces enfants-là, après récemment, que finalement, l'un n'a pas pu continuer parce que on ne l'aurait pas mis dans les conditions qu'il fallait véritablement, bien qu'il aurait le prix. Ou... Mais c'est pas quelque chose, surtout, on doit pouvoir suivre. Et M. Gbagdi fait bien de rappeler la commission là, parce que je crois savoir que avant déjà fait le débat ici une fois déjà. Très belle initiative prise en ce moment-là par le gouvernement du président Talon, qui a insisté. Effectivement, et des choses ont commencé par se faire. Mais bon, plus après un an, plus des nouvelles, c'est le moment. Parce qu'en ces occasions-là, vous voyez bien le 16 janvier 77, c'est vrai. Au moins, j'ai encore aperçu le 16 janvier dernier, hein, le chef d'état-major général des armées, général Bagedi, le frère de celui-là, peut certainement qui est avec nos studios, c'est ce qu'il m'entend, le Savalois, il pourrait bien aller pour le dépôt du gerbe. Oui, même ceux-là, les Tosso Mathieu, Mambouchou, Hassan Kassi, Mambouchou, Abiyadoum, comme l'an Sylvain, autre là. Oui, on doit pouvoir faire mémoire, se souvenir, se rappeler, et tout ça. Et faire le point. Est-ce que des choses ont été véritablement faites, hein? Est-ce qu'on repart sur les traces, ces veuves, ces orphelines, ces orphelins-là, que deviennent-ils? L'armée, au niveau de l'armée, on doit pouvoir même avoir, je dirais, une structure. Bon, il y a déjà une commission, c'est bon, on devrait pouvoir faire tout ça. Parce que tout ça, c'est l'histoire de notre armée. Eh oui, ce doit être l'histoire de notre armée. En telle année, il y a telle chose, il y a telle situation, en telle autre, il y a eu telle. Soit c'est un écrasement, c'est au fond, et c'est ça. Et ça remonte. C'est aussi ça l'histoire d'une armée, d'une république, M. Choki.
6: M. Lesbagidi, conclusion.
7: Non, je crois que le Nigeria, à travers le président Tinubu, a bien voulu rassurer, reconnaître aux militaires l'effort qu'ils font, les efforts qu'ils font tous les jours que Dieu fait. Et à travers une décision qui a été prise, celle-là qui consisterait à améliorer leur situation salariale, c'est à saluer. Moi, en ce qui me concerne, quel que soit le moment choisi, ça pourrait aider à régler une situation et que progressivement, qu'on pense aussi aux autres. Au Bénin, oui, nous avions rappelé cette commission qui a été mise en place pour faire un suivi de l'application des décisions qui ont été prises en direction des veuves et orphelins de nos frères militaires qui ont péri lorsqu'ils étaient en train de défendre la patrie. Nous voudrions quand même que cette commission-là fasse de très beaux travaux et puis que ces enfants-là puissent bénéficier effectivement de ce qui a été prévu pour eux et leurs épouses, pourquoi pas. Donc, cela, tout cela aidera à motiver les autres qui sont encore en situation d'agir. Et ce serait la seule reconnaissance de tout le peuple béninois à travers l'acte qui a été pris par le gouvernement.
6: Monsieur Adrien Rousseau.
8: Oui, je fais

0: exprimer notre proximité brillante à leurs différentes familles, s'entend surtout les veuves, les orphelins et orphelines. Et ils doivent nullement désespérer, sait-on jamais. Les autorités sauront à quoi s'en tenir. Et avons dit, il y a une commission. Les membres de cette commission-là, certainement, auront à prendre des initiatives, dit-on. Pectus est quod disertu fascit. C'est le cœur qui fait les éloquents. Les grandes pensées viennent du cœur, disent les
1: Bon,
0: Latins.
1: très bonne semaine à toutes et à tous. À demain.
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3: Chut. 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